Nous sommes encore ensemble aujourd'hui pour pouvoir considérer les paroles du Maître et considérer bien sûr à la lumière de la parole de Dieu tout ce qui nous concerne et surtout quand on envisage de marcher, de suivre la bonne personne. Salutations à tout un chacun, que Dieu vous bénisse, qui que vous soyez, c'est toujours agréable de pouvoir vous avoir à mon écoute, à notre écoute. Nous vous invitons continuellement, que ce soit sur la radio Souffle de Vie, RSV ou encore que ce soit à la Fédération où vous prenez plaisir certainement à nous écouter, soyez richement bénis. Marcher en nouveauté de vie. Ouvrons le Saint-Livre pour introduire avec ce passage dans Romains 6, verset 4. Romains 6, verset 4. Nous avons donc été ensevelis avec lui par le baptême en sa mort afin que, comme Christ est ressuscité des morts par la gloire du Père, de même, nous aussi, nous marchions en nouveauté de vie. Amen. Le Seigneur Jésus est un point de départ. Est un point de départ, comme je vous l'ai dit, pour une vie nouvelle. Et surtout, dans plusieurs aspects de notre vie, nous avons besoin de le considérer. J'ai souligné trois points qui feront, eh bien, qui me permettront de développer avec vous certaines choses. Bien entendu, ce n'est pas une pensée réductrice, mais c'est une manière pour moi de vous orienter sur ce que nous aurons à voir ensemble. Premier point, ça sera donc un point de départ d'une nouvelle relation et communion avec Dieu le Père. Deuxième point, point de départ d'un nouveau style de vie. Et le troisième, point de départ d'un nouveau rapport de force entre ténèbres ou encore entre les ténèbres et la lumière. Marcher en nouveauté de vie. Le passage d'introduction souligne une réalité, devenu donc un symbole incontournable pour tous les croyants et les disciples de Jésus. Considéré comme un sacrement, le baptême est placé en obligation, en mode obligation, devant chaque personne qui voudrait plaire à Dieu et vivre l'éternité dans la gloire. D'ailleurs, souligné dans Marc 16, verset 16, ce qui est écrit, « Celui qui croira et qui sera baptisé sera sauvé, mais celui qui ne croira pas sera condamné. » Le baptême, comme je vous l'ai dit, considéré comme un sacrement. Le texte dit, « Nous avons donc été ensevelis avec lui par le baptême en sa mort. » Nous avons été ensevelis. Une autre version dit, « Donc nous avons été mis au tombeau avec lui pour être associés à sa mort. » Que ce soit ensevelissement ou placé dans un tombeau, situation ou encore un lieu symbolisant à la fois une immersion et un enfermement. Desquels, que je parle d'immersion et d'enfermement, desquels l'engagement par les eaux du baptême nous emmène à triompher, à sortir de connaître, je dirais, la victoire sur la mort et sur tout ce qui est environnant à la mort. Comme Christ est ressuscité des morts, par la gloire du Père de même, nous aussi nous marchions en nouveauté de vie. Les trois points, prennent départ d'une nouvelle relation et communion avec Dieu le Père, prennent départ d'un nouveau style de vie, et en troisième lieu, point de départ d'un nouveau rapport de force entre les ténèbres et

la lumière. Arrêtons-nous sur le premier point. Une nouvelle relation et communion avec Dieu le Père. Regardez dans 2 Corinthiens, ou encore écoutez, 2 Corinthiens 5, 19, il est écrit « Car Dieu était en Christ, réconciliant le monde avec lui-même, en imputant point aux hommes leurs offenses, et il a mis en nous la parole de la réconciliation. » Deux choses sont à souligner, à la fois le positionnement de Dieu, sa vision, son souhait de tous les jours, et ensuite, une mission accordée à ceux qui sont déjà réconciliés pour qu'ils deviennent eh bien, des réconciliateurs à leur tour. Très puissant, ce mot « réconciliation ». C'est comme une forme de reconnexion, de reconsidération d'un état, d'une personne dans un état pour passer à un autre état. C'est-à-dire, on est fâché, on est ennemi. Et la barrière, eh bien, de la réconciliation vient renverser cette barrière pour permettre à ce que, de nouveau, il y a de nouveaux échanges, des échanges normaux entre deux êtres, entre deux parties, ou encore entre deux familles, ou encore entre deux pays. On peut donc l'étendre, puisque la réconciliation peut être entre toutes ces personnes et toutes ces catégories. Étant réconciliés, les échanges rétablis, comme je vous l'ai dit, devenant donc normaux, la liberté amicale est retrouvée, la confiance est rétablie, de nouveau, il y a un dialogue, de nouveau, une discussion est possible. Jésus dira dans Jean 15, verset 16, « Ce n'est pas vous qui m'avez choisi, mais moi, je vous ai choisi et je vous ai établi afin que vous alliez, que vous portiez du fruit et que votre fruit demeure, afin que ce que vous demanderez au Père en mon nom, il vous le donne. » Désormais, la communion avec le Père, je dirais, est possible en une personne. Quand Jésus est présenté dans les Actes des Apôtres, l'apôtre Pierre a déclaré ce que vous entendez maintenant. Il n'y a de salut en aucun autre. Il n'y a de salut en aucun autre sur la terre, puisque c'est en Jésus-Christ que Dieu permet cela. D'ailleurs, je vous dirai que Jésus devient, est devenu et est toujours dans cette posture, il devient la clé pour ouvrir la porte du ciel, entendez encore le dépôt des provisions et la source rafraîchissante des nombreuses grâces extraordinaires que Dieu tient en réserve pour chacun, chacune de sa créature et chacun des enfants. Alléluia, ce que vous demanderez au Père en mon nom, il vous le donne. Priez-vous, monsieur, priez-vous, madame, si c'est le cas, eh bien, entendez que Dieu est disposé, disponible. Il est même question que son oreille n'est pas trop dure pour entendre. Alors, tout ce que vous demanderez au Père, en mon nom, il vous le donne. Regardez ce que dit le psalmiste au chapitre 65, verset 10. Il est écrit, « Tu visites la terre et tu lui donnes l'abondance. Tu la combles de richesses, le ruisseau de Dieu est plein d'eau. » Alléluia, il y a de l'espoir. Oui, le ruisseau de Dieu est plein d'eau. Nous connaissons de par-ci et par-là, du moins, des zones, eh bien, sèches, et pas le désert, mais des zones habitées du moins, qui connaissent des difficultés en approvisionnement d'eau. Mais j'aimerais vous dire la bonne nouvelle, c'est que la Bible nous dit que le ruisseau de Dieu est plein d'eau. Alors, il tu prépare le blé quand tu la fertilises ainsi. J'ajoute que c'est une relation de paix. Bénéficiez sur la terre dès maintenant par ceux et celles qui placent leur confiance en Dieu. Alors qu'importe votre passé, que ce soit un passé chaotique, un passé dramatique, j'aimerais vous dire, même accablé, amoindri par le poids des nombreux péchés antérieurs, je dis bien antérieurs, la bonne nouvelle se trouve dans Romains 8, verset 1er. La Bible déclare qu'il n'y a donc maintenant, amen, pour ceux qui font le choix d'être en Jésus, lorsqu'ils traversent, permettez-moi de le dire, cette frontière, cette porte de Jésus, comme je vous ai dit que c'est lui la clé, quand vous venez à lui, eh bien la Bible dit qu'il n'y a maintenant aucune condamnation pour ceux qui sont en Jésus-Christ. Pour ceux qui ont franchi cette porte, pour ceux donc qui sont entrés par cette porte, cela pourrait arriver. Il y a l'éventualité que vous connaissiez une chute,
Que vous preniez donc une déviation et que vous une sortie de route, permettez-moi de le dire comme cela. Si d'aventure cela vous arrivait ou si d'aventure vous étiez dans cette situation, après un si beau départ avec le Seigneur, entendez ce que dit l'apôtre Jean dans 1 Jean, chapitre 1, les versets 7 à 10. Il dit, mais si nous marchons dans la lumière, comme il est lui-même dans la lumière, nous sommes mutuellement en communion. Et le sang de Jésus, son Fils, nous purifie de tout péché. Et il ajoute, si nous disons que nous n'avons pas de péché, nous nous séduisons nous-mêmes. Et la vérité n'est point en nous. Si nous confessons, en revanche, nos péchés, bien entendu, si tu es concerné, il est fidèle et juste pour nous les pardonner et pour nous purifier de toute iniquité. Si nous disons que nous n'avons pas péché, nous le faisons menteur et sa parole n'est point en nous. J'aimerais tout de suite me diriger vers le deuxième point sur la question d'un nouveau style de vie. De la manière dont tu vis, cela témoigne ta philosophie. Cela témoigne en ce quoi tu crois, ton langage, ton attitude, même ta pensée exprime ta vision, ta conception. Et tout cela s'apparente ou on peut être renfermé plutôt dans ce qu'on appelle un style de vie, une culture de vie. Tu as fait un choix, j'ai fait un choix, les autres font des choix. La Bible dit, et je reviens dans 1 Jean, mais juste le verset que nous n'avons pas lu, au verset 6, 1 Jean chapitre 1, verset 6. Si nous disons, et pour ce deuxième point, parler de ce style de vie que chacun devrait adopter, il est dit que si nous disons que nous sommes en communion avec lui et que nous marchions dans les ténèbres, nous mentons. Nous mentons et nous ne pratiquons pas la vérité. Se mentir à soi-même, c'est une attitude que vous et moi nous avons. Certains disent que c'est une forme de déni. Qu'importe la classe ou dans ce quoi qu'on pourrait catégoriser cette attitude, il est important de savoir si on est dans la vérité ou si on est dans le mensonge, si on est dans un faux semblant ou si on se ment à soi-même. Je rappelle cette parole, si nous disons que nous sommes en communion avec Jésus, ce que je te souhaite, ce que je souhaite à tous les hommes de la terre, et que nous marchions dans les ténèbres, nous mentons et nous ne pratiquons pas la vérité. Il est écrit dans la parole de Dieu, « Heureux l'homme qui exerce la miséricorde et qui prête, qui règle ses actions d'après la justice. » Entendez, oui, heureux l'homme qui exerce la miséricorde, en gros qui pardonne, qui a une disposition de cœur pour accorder le pardon à ceux qui l'auraient offensé. Quand on a un état de cœur comme cela, eh bien on peut dire que l'on ressemble à Dieu, on peut dire que l'on marche à la suite de Jésus. Jésus n'a jamais refusé le pardon à quelqu'un. Regardez dans les évangiles, que ce soit de Matthieu, eh bien, tous les évangiles, Marc, Luc, Jean, tous les évangiles, Jésus est exprimé, Jésus est démontré par son comportement, par ses messages. Toujours, Jésus est accessible et il pardonne à tous ceux qui viennent. D'ailleurs, n'a-t-il pas dit, « Venez à moi, vous tous qui êtes fatigués et chargés, et je vous donnerai du repos. » Donc, Jésus, il faut le savoir, est rendu accessible. Nous l'avons lu que Dieu le Père a dit qu'il était dans le Fils, et bien pour donner accès à tout un chacun. Jésus, dans cette nouvelle vie, devient un incontournable, et une des paroles certifiées dans la parole de Dieu, dans 2 Corinthiens chapitre 5, le verset 17, Paul déclare que si quelqu'un est en Christ, c'est une chose envisagée pour ceux et celles qui ne connaissent pas Christ, pour ceux et celles qui cherchent la vérité. Justement, la vérité, Jésus, lui, il a déclaré, « Je suis le chemin, la vérité et la vie. » Donc, comprenez, si quelqu'un est en Christ, si quelqu'un a fait l'expérience du pardon de son péché, eh bien,
une nouvelle créature. Les choses anciennes sont passées. Voici, toutes choses sont devenues nouvelles. Cette nouvelle personne, ou encore dans certaines versions, on parle de nouvelle création. Ce n'est pas exagéré. Cette nouvelle création que tu es, que nous représentons pour ceux qui sont en Jésus-Christ, eh bien, nous avons besoin. Nous avons besoin d'être éduqués, d'être formés pour apprendre à nous soumettre, à soumettre notre volonté à l'autorité de la parole et également à la direction du Saint-Esprit afin de plaire à Dieu. C'est donc un incontournable. Les premiers apôtres ont reçu cet ordre, voire même l'Église est mandatée pour, entendez dans Matthieu 28, verset 19, au verset 19 et 20, il est dit, « Allez, allez, faites de toutes les nations des disciples, les baptisant au nom du Père, du Fils et du Saint-Esprit. » Et regardez ce que je vous ai dit, puisque je vous ai déclaré à l'instant que nous avons besoin, pour nous qui sommes en Christ, d'être éduqués, enseignés, formatés par le Seigneur, et que nous apprenions à soumettre notre cœur, notre volonté à l'autorité de la parole, mais également à la direction du Saint-Esprit, il est dit, et enseigne-leur. Alléluia. Au verset 20, enseignez-leur à observer tout ce que je vous ai prescrit. Et voici, je suis avec vous tous les jours jusqu'à la fin du monde. Ces propos, cette déclaration met en évidence la vocation, ou encore le devoir des dispensateurs, le devoir des pasteurs, le devoir des prédicateurs en charge des différentes églises locales. D'ailleurs, l'apôtre Paul, quand je parle de devoir, il a pu donc signifier à une catégorie dans Actes 20-20, comme pour dire que j'ai fait mon job. Vous savez que je n'ai rien caché. Ah, alléluia. Vous savez que je n'ai rien caché de ce qui vous était utile. Et que je n'ai pas craint de vous prêcher et de vous enseigner publiquement et dans les maisons. En quelque sorte, il a pris soin qu'importe les contextes dans lesquels il se retrouvait, que ce soit publiquement, en plein air ou encore dans les maisons, dans une forme d'intimité, il avait un objectif de dire aux croyants en face de lui et même aux non-croyants tout ce qui leur était utile. Dans 2 Corinthiens chapitre 11, regardez cette parole au verset 2. Il s'exprime avec un certain sentiment, une certaine émotion. « Car je suis jaloux de vous, d'une jalousie de Dieu, parce que je vous ai fiancé à un seul époux pour vous présenter à Christ comme une vierge pure. » Le style divin est encore d'actualité. La sainteté de Dieu doit être enseignée. La vérité de Dieu doit être enseignée. Encore, n'en parlons même pas de son amour. L'amour est un identifiant. Si vous cherchez à reconnaître quelqu'un qui connaît, qui marche avec Jésus, de quelqu'un qui ne connaît pas et qui ne marche pas avec Jésus, sondez son cœur, ou encore par ses expressions, par son style de vie. Regardez vivre cette personne. En gros, regardez les fruits que produit cette personne et vous saurez si cette personne est attachée à Christ ou pas. Parce qu'on ne peut pas être en communion avec Christ, prétendre marcher dans la lumière et suivre ou rester dans les ténèbres. On est des menteurs. Dans 2 Pierre, pour parler de cette sainteté, 2 Pierre chapitre 1, les versets 1 jusqu'au verset 11, je trouve que ce texte est très très complet. Je suis toujours impressionné des détails qui sont donnés, de cet accordement qu'il y a. C'est formidable ce passage. Simon Pierre, serviteur et apôtre de Jésus-Christ, à ceux qui ont reçu en partage une foi du même prix que la nôtre, par la justice de notre Dieu et du Sauveur Jésus-Christ. Que la grâce et la paix vous soient multipliées par la connaissance de Dieu et de Jésus notre Seigneur. Comme sa divine puissance nous a donné tout ce qui contribue à la vie et à la piété au moyen de la connaissance et de celui du moins qui nous a appelés par sa propre gloire et par sa vertu,
lesquels nous assurent de sa part les plus grandes et les plus précieuses promesses, afin que par elles, vous deveniez participants de la nature divine, en fuyant, en fuyant la corruption qui existe dans le monde par la convoitise. À cause de cela même, faites tous vos efforts pour joindre à votre foi la vertu, à la vertu la science, à la science à la tempérance la patience, à la patience la piété, à la piété l'amour fraternel, à l'amour fraternel la charité. Car ces choses, bien sûr, citées au début, sont en vous et y sont avec abondance. Elles ne vous laisseront point oisif. En gros, vous serez productif, vous porterez du fruit et Dieu sera glorifié. Oui, elles ne vous laisseront point oisif ni stérile pour la connaissance de notre Seigneur Jésus-Christ. Mais celui en qui ces choses ne sont pas est aveugle. Il ne voit pas de loin et il a mis en oubli la purification de ses anciens péchés. Malheureusement, c'est pourquoi, frères, appliquez-vous d'autant plus à affermir votre vocation et votre élection, car en faisant cela, vous ne broncherez jamais. Et terminons, car c'est ainsi, en effet, que l'entrée dans le royaume éternel de notre Seigneur et Sauveur Jésus-Christ vous sera pleinement accordée. Amen. J'aimerais faire un petit arrêt. Du verset 8, reprenons-les jusqu'au verset 10. Laissons-nous interpeller. Car si ces choses sont en vous, écoutez bien, si ces choses sont en vous et y sont avec abondance, elles ne vous laisseront point oisifs ni stériles pour la connaissance de notre Seigneur Jésus-Christ. Mais celui en qui ces choses ne sont pas est aveugle. Il ne voit pas de loin. Et il a mis en oubli la purification de ses anciens péchés. C'est pourquoi, frères ou aussi sœurs, appliquez-vous d'autant plus à affermir votre vocation et votre élection, car en faisant cela, vous ne broncherez jamais. Laissons-nous interpeller. J'aimerais plutôt m'adresser à une catégorie. Ces personnes qui manquent, ces bien-aimés, il faut le dire comme cela, qui manquent de vigilance, qui ne font pas l'effort pour acquérir du discernement. D'ailleurs, le discernement, bien entendu, l'Esprit peut nous emmener à développer cela, mais c'est aussi par l'observation et par la lecture de la parole de Dieu qui nous ouvre l'intelligence que se développe le discernement spirituel. Bien sûr, il y a le don de discernement qui n'est pas tout à fait pareil. Mais ces personnes qui se laissent prendre dans des pièges, qui s'embarquent dans n'importe quoi, qui embrassent n'importe quelle cause, sous prétexte que c'est culturel, c'est traditionnel, il faut savoir discerner l'incompatibilité des choses, parce que la parole de Dieu nous met en garde. Si nous sommes éclairés par la parole et que nous prenions n'importe quelle voie, sans réflexion, sans discernement, nous nous exposons nous-mêmes, je dirais, à de lourdes conséquences. Faisons attention. La démarche de Jésus fut, premièrement, par sa venue, eh bien, il est venu avec un objectif, payer la dette. En gros, se substituer à tout un chacun de nous pour prendre notre place à la croix au bois du calvaire. Mais aussi, il est venu, et l'apôtre Paul l'a si bien expliqué, je prendrai ces mots pour ne pas trop épiloguer dessus ou encore trop développer. Il va venir aussi pour dépouiller Satan, et oui, pour dépouiller Satan, pour dépouiller l'autorité de Satan et pour mettre, je dirais, en défaite les œuvres des ténèbres. Regardez ce que dit Colossiens chapitre 2, verset 13 jusqu'au verset 15. Vous qui étiez morts par vos offenses et par l'incirconcision de votre chair, il vous a rendu à la vie avec lui, en nous faisant grâce pour toutes nos offenses. Il a effacé l'acte dont les ordonnances nous condamnaient et qui subsistait contre nous. Je vous ai lu en amont, Romains 8, verset 1, qui se rattache à cela. Et il a détruit en le clouant à la croix. Au verset 15,
Jésus a dépouillé les dominations et les autorités et les a livrées publiquement en spectacle en triomphant d'elles par la croix. Alléluia. Alléluia. En retour, comment vivons-nous cette belle expérience? Comment vivons-nous cette belle victoire acquise à la croix du calvaire par notre Sauveur et bon berger Jésus-Christ? Il est important que nous puissions nous identifier, que nous puissions nous reconnaître dans cette action, puisque c'est pour nous qu'il a été accompli cela. J'aimerais encourager tout un chacun de ne jamais se laisser aller dans une nonchalance, encore par un manque de vigilance, pour se laisser prendre au piège par qui que ce soit, sous prétexte que la culture, sous prétexte que la tradition aurait une force. D'ailleurs, j'aimerais vous dire, permettez que j'ouvre une petite parenthèse, tous les peuples ont une culture, tous les peuples ont une tradition, ça existe. Regardez, tous les continents composant ce monde dans lequel nous sommes ont une culture. Cependant, si une culture ou une tradition devrait être à l'encontre de la parole de Dieu, je vous conseille, je vous encourage humblement de faire le choix de Christ et de faire le choix de l'enseignement de Christ. Oui, c'est possible que nous maintenions notre engagement. C'est possible de suivre fidèlement le Seigneur et que nous évitions de le trahir, de le renier parce que nous avons pris un engagement avec lui. Oui, monsieur, oui, madame, nous avons pris un engagement avec lui. Nous lui avons dit oui et non au monde. Nous avons dit oui à Jésus et non à Satan. Regardez ce que dit Marc, chapitre 8, verset 34. Puis ayant appelé la foule, j'aime cette introduction, ayant appelé la foule avec ses disciples. En gros, les disciples, je vous l'ai dit au départ, ont besoin d'être enseignés, ont besoin, je dirais, chaque jour de recevoir la parole. Mais la foule, dans la foule se trouve, monsieur tout le monde, celui qui est ignorant, celui qui a besoin de se repentir. Et Jésus ne se met pas seulement en peine de ses disciples, mais il veut que tout le monde soit sauvé. Alléluia. Puis, ayant appelé la foule avec ses disciples, il leur dit, si quelqu'un, je vous l'ai dit, c'est un engagement que vous avez pris. Prendre le baptême, ce n'est pas juste pour faire joli et rentrer dans une nouvelle religion. Non, je vous parle de nouvelle vie, de marcher dans une nouveauté de vie. C'est là le thème. Puis, ayant appelé la foule avec ses disciples, il leur dit, si quelqu'un veut venir après moi, en gros, il n'est pas forcé, mais casio, qu'il renonce à lui-même, qu'il se charge de sa croix et qu'il me suive. En gros, c'est une démarche responsable. Il y a l'amalgame aujourd'hui. Et c'est terrible aujourd'hui que cette confusion soit une réalité, malheureusement. Et comme je l'ai déjà cité, entre la culture, entre la tradition et les ordonnances religieuses, c'est une forme de bouillabaisse, c'est une forme de méli-mélo, et je pense qu'il faut savoir dissocier les choses. La communion avec Dieu en Jésus-Christ exige une séparation nette d'avec les pratiques ténébreuses sous couvert de culture. Oh, je ne suis pas contre la culture, je vous l'ai dit précédemment, tous les peuples ont une culture. Culture culinaire, culture de langage, tout un ensemble où le temps manquerait pour développer. Mais Malachi dit au chapitre 3, verset 18, parce qu'il faut dissocier, il faut qu'il y ait une démarcation, permettez-moi le mot. Malachi 3, 18, et vous verrez de nouveau la différence entre le juste et le méchant, entre celui qui sert Dieu et celui qui ne le sert pas. Je ne veux pas m'arrêter là. Ajoutons encore un autre texte biblique. Dans 1 Jean 2, verset 15, Jésus lui-même déclare, « N'aimez point le monde, ni les choses qui sont dans le monde. Si quelqu'un aime le monde, l'amour du Père n'est point en lui. » Allez, ajoutons encore un autre texte par un apôtre. 2 Corinthiens 6, 17, « C'est pourquoi sortez du milieu d'eux et séparez-vous. » Séparez-vous, dit le Seigneur, ne touchez pas à ce qui est impur, et je vous accueillerai.
je vous accueillerai. Bien que tu sois libre, que tu aies fait le choix de Christ, tu restes un homme libre. Et j'aimerais te poser une question ou des questions. Que te permets-tu d'aimer? Qui te permets-tu d'aimer? Qu'est-ce qui reçoit ton affection, ton amour, au point que tu ailles jusqu'à intégrer, accepter certaines choses? À quoi ou en quoi participes-tu? Oh, il faudrait t'interroger. Éphésiens chapitre 5, versets 10 et 11 nous emmène sur un chemin de réflexion. Et la réflexion découle toujours d'un cœur intelligent. La Bible nous dit que la réflexion est une grande richesse. En l'eau, quelqu'un qui pensait qu'il ne faut pas réfléchir, il ne faut pas prendre tête, ne te prends pas la tête. Mais réfléchir, ce n'est pas se prendre la tête. Quand on est soucieux, on se prend la tête. Mais réfléchir, c'est tout à fait une logique. Avant de t'engager, avant de t'orienter, de faire un choix, c'est donc un indispensable. Alors la Bible dit, examinez. En gros, réfléchis, prends le temps, observe, examinez ce qui est agréable au Seigneur. Je vous l'ai dit, un des points de discernement qui se développe, ça se développera à partir de la lecture de la parole de Dieu. Plus tu prendras connaissance de ce que la Bible t'enseigne, tu pourras faire une distinction ou une dissociation entre ce qui est bien et ce qui est mal. Oui, examinez ce qui est agréable au Seigneur. Et écoutez la suite. Et ne prenez point part aux œuvres infructueuses des ténèbres, mais plutôt condamnez-les. Et oui, la parole de Dieu est nette. Ce que tu aimes et que tu fais, ce que tu aimes et ce que tu fais, ce que tu aimes et ce que tu fais profite à deux personnes, soit à Dieu, soit à Satan. Réfléchis. Dans le monde judiciaire, vous avez entendu cela, et oui, par Hollywood, avec les films véhiculés par-ci et par-là, à qui profite le crime. Mais oui, mais il y a une réalité de cela. Nous libres de la nouvelle, mais il faut nous faire attention. Il est même question, moi, mes paroles là, ça, si un non-croyant, toi qui es en Christ, si un non-croyant, qui a ignoré, qui bondit, qui n'a pas respecté bon Dieu, si un non-croyant vous invite, et que vous voulez y aller, vous pouvez aller. Eh oui, pas besoin de paix, mais simplement, il faut savoir comment mettre pied. En qui bitons comment mettre pied. En parlant de justement, en qui bitons comment mettre pied. Nous, dans la période, c'est fête si fête. La vraie période à Noël, fin d'année finie, nous avons basculé dans un affaire, courir vaval. Ni courir, défiler. Mais est-ce qu'il faut sauter maté pour tout bitin qui vient? Est-ce qu'il faut vénérer vaval? Eh oui, la question est indispensable. La question est nécessaire. Posez-la vous, et je m'adresse en particulier au peuple de Dieu. Pose-toi la question. Courir le carnaval, certains diront, mais oui, c'est artistique, regardez les couleurs, ça fait vivre le commerce, l'industrie. Tout ça, vous voulez, on dit qu'il est mauvais à 100%. Mais quand vous posez aux questions là, à qui profitent ces choses? Là, vous allez courir, vous allez chemin là. Qui moun nous a vénéré? Qui moun nous a adoré? La Bible a dit nous, qui moun pour nous adorer? Tout peuple chrétien s'affoye adorer bon Dieu seul. Alléluia. Nous pas ni adorer n'importe quoi. Et là, on nous a festoyé, là, on nous a gesticulé. La Bible n'y a une ancienne histoire qui a raconté nous. La Bible a dit nous que Moïse, surnommé le législateur, pendant un temps, bon Dieu criait dans la montagne, puis il était temps de voir bon Dieu, puis il était écrit les commandements. Il est viré descendre quelques semaines plus tard, quelques jours plus tard. Le peuple a déjà fait notre Dieu, le peuple a fait un vaudor. Il y a une vidéo qui a dansé, qui a maté devant vaudor là. Question, à qui cela profitait-il à ce moment-là? C'est là, on veut dire, nous pas nous entendons décrier, nous pas nous juger le monde pour vous qui chrétiens. Si nous avons collègues qui sont croyants, si nous avons voisins qui sont croyants, aimez pour gens du Haïli. Et là, on va être capable de déguiser, on va même avoir qui monde qui est. C'est lui qui en a fait. Un jour, Dieu t'a éclairé, un jour, Dieu peut l'éclairer. Alléluia. Mais il faut nous comprendre. Là, on va éclairer, c'est pour vous qu'on va parler. Ou pas n'y a jugé le monde. Nous n'avons pas jugé le monde. Dieu lui-même s'occupe de cette histoire. Mais je parle de celui qui est éclairé. Celui qui prétend suivre la lumière. Celui qui prétend marcher je dirais, dans les pas, dans l'empreinte dans l'empreinte des pas du Seigneur. Faites attention. Cherchez toujours à savoir qui est glorifié
par ce que tu fais. D'ailleurs, Paul a synthétisé, il a dit, soit que vous mangiez, soit que vous buviez, faites tout pour la gloire de Dieu. Soit que vous mangiez, soit que vous buviez, pourtant c'est boire et manger, faites tout pour la gloire de Dieu. Alléluia. Jésus, dans Jean 17, verset 15 et 16, Jésus adresse cette prière à son Père. Je ne te prie pas de les ôter du monde, mais de les préserver. Et il parle de toi et de moi, il parle de l'Église. Ils ne sont pas du monde, comme moi, je ne suis pas du monde. Voyons maintenant ce troisième point qui me permettra d'aborder avec vous le rapport de force entre les ténèbres et la lumière. Qu'y a-t-il de comparable entre les ténèbres et la lumière, dira les Saintes Écritures. Il faut être clair. D'ailleurs, lorsque on lit la parole de Dieu, la Bible nous dit que si on n'est pas un auditeur oublieux, mais si on sait faire une bonne lecture avec un objectif d'être éclairé, le Saint-Esprit viendra en aide et nous apportera un éclairage. C'est pourquoi il y a des gens qui lisent depuis des années qui ne comprennent pas. Et assez, on peut s'interroger sur leur motivation, qu'est-ce que cherchent ces gens en lisant la parole de Dieu. Quand on aborde la lecture des Saintes Écritures, il faut avoir un bon état de cœur et une bonne motivation. Il y a de ceux qui connaissent la lettre, mais la lettre ne produit pas. La lettre nous dit la parole de Dieu ne produit pas grand-chose. En revanche, l'Esprit vivifie. Regardez ce que dit Éphésiens chapitre 5, verset 8. Autrefois, vous étiez ténèbres. Je vous ai dit, je parle maintenant sur le rapport de force qu'il y a entre les ténèbres et la lumière. Autrefois, vous étiez ténèbres et maintenant, vous êtes lumière dans le Seigneur. Point. Et regardez maintenant la dernière phrase. Marchez comme des enfants de lumière. Amen. Marchez comme des enfants de lumière. Je vous ai parlé tout à l'heure de discernement. L'apôtre Jean, lui, lira, a dit quelque chose formidable. Dans 1 Jean 4, et lisons les quatre premiers versets. Bien-aimé, dit-il, n'ajoutez pas foi. En gros, ne mettez pas votre confiance en n'importe quoi. À tout esprit, mais éprouvez les esprits pour savoir s'ils sont de Dieu, car plusieurs faux prophètes sont venus dans le monde. Reconnaissez à ceci l'Esprit de Dieu. Tout esprit qui confesse Jésus, Jésus-Christ, venu en chair et de Dieu. Et tout esprit qui ne confesse pas Jésus n'est pas de Dieu. C'est celui de l'Antéchrist, dont vous avez appris la venue et qui maintenant est déjà dans le monde. Il le dit, vous, petits enfants, vous êtes de Dieu. Vous êtes de Dieu et vous les avez vaincus. L'Antéchrist ou la puissance des ténèbres, vous les avez vaincus. Parce que celui qui est en vous, alléluia, est plus grand que celui qui est dans le monde ou qui régit, qui gère le monde, alléluia. Vous, petits enfants, vous êtes de Dieu et vous les avez vaincus. Est-ce que tu le sais ou est-ce que tu ne veux pas l'admettre? Tu ne regardes qu'à ta personne? Tu es petit à tes yeux? Pourquoi pas? Mais regardons ce que dit l'Écriture par rapport aux chrétiens, par rapport à ceux qui ont placé leur foi. J'aimerais vous dire que Jésus, il accorde autorité, puissance à ceux qui sont avec lui et qui le suivent. Nous avons une expérience biblique, les 70 qui ont été envoyés deux à deux. J'aimerais vous encourager à toujours avoir en mémoire cet épisode de la parole de Dieu. Ils sont allés parce que Dieu les a envoyés. Jésus les a envoyés plutôt deux à deux. Et lorsqu'ils vont revenir, ils vont revenir avec une joie extraordinaire. Parce qu'ils ont fait le constat que l'autorité, Jésus les avait revêtus d'une autorité chrétienne. Tant de sang qu'à des autres, Jésus revêt tous les chrétiens d'une autorité. Autorité sur les ténèbres, autorité sur les démons, autorité sur la puissance du diable, alléluia.
dans Luc chapitre 10, verset 17, et nous lirons ensuite verset 19 pour aller jusqu'au verset 20. Les 70 revinrent avec joie, disant, « Seigneur, les démons même nous sont soumis en ton nom. » Verset 19, « Voici, je vous ai donné le pouvoir, dit Jésus, de marcher sur les serpents et les scorpions, et sur toute la puissance de l'ennemi. » Tendez, sur toute la puissance de l'ennemi, et rien ne pourra vous nuire. Parole du Seigneur, alléluia, et rien ne pourra vous nuire. Cependant, malgré cette posture, malgré ce statut d'autorité spirituelle, Jésus leur dit, le plus essentiel à mes yeux, cependant, ne vous réjouissez pas de ce que les esprits vous sont soumis. Comme vous dites, c'est normal ça, mais réjouissez-vous de ce que vos noms sont inscrits ou sont écrits dans les cieux. Alléluia, alléluia. 1 Corinthiens chapitre 15, les versets 20 jusqu'au verset 22. Revenons pour parler encore de cette puissance. Puissance de résurrection. Mais maintenant, Christ est ressuscité des morts. Il est les prémices de ceux qui sont morts, car puisque la mort est venue par un homme, et aussi par un homme qu'est venue la résurrection des morts. Et comme tous meurent en Adam, de même aussi, tous revivront en Christ. Suivre Christ, ce n'est pas banal. J'aimerais vraiment vous encourager. À l'heure où nous sommes dans un temps de confusion, un temps d'épreuve, on ne sait pas vers qui se tourner d'une certaine manière. Permettez-moi ce langage, je sais vers qui on doit se tourner. Lève les yeux en haut, amen. D'où me viendra le secours? Le secours me vient de l'Éternel. Mais c'est une manière de parler. Il y a tellement, tellement, c'est complexe, c'est compliqué. J'aimerais encourager les uns et les autres, surtout et en particulier ceux qui ont pris l'engagement de suivre fidèlement le Seigneur. Je vous en supplie, vous et moi, marchons sans compromis, marchons sans trahir celui qui nous a sauvés. Exprimons-lui notre reconnaissance. Disons-lui par des moments de louange et d'adoration que nous l'aimons et n'oublions jamais d'où nous sommes sortis. Rappelez-vous ce qui vous a été dit. Vous étiez ténèbres, maintenant vous êtes lumière. Alléluia. Soyons fiers de lui. Et même si ce n'est pas toujours facile, persévérons. Alléluia. Persévérons, même en souffrant. Lisez les épîtres de Pierre, un ou deux Pierre. Vous comprendrez qu'il dit, il est bon que nous puissions nous familiariser avec la souffrance. Puisque la souffrance, bien-aimés, chers amis, ce n'est pas non parce qu'on aurait fait toujours mal que l'on souffre, mais parce que les gens ne vous aiment pas, ne nous aiment pas. Alors Satan même attaque. Le malheur atteint souvent le juste. Mais toutes ces choses-là, pour vous éprouver, tenez bon et laissez vos regards sur le Seigneur. Ne trahissez pas pour que le Seigneur soit fier de vous et pour que vous-même, vous ayez la conviction, je dirais la conscience tranquille et que vous allez jusqu'au bout. Je vous dirai pour terminer cette parole, dans Marc chapitre 8, verset 38, alléluia, car quiconque, alléluia, aura honte de moi et de mes paroles au milieu de cette génération adultère et pécheresse, le Fils de l'homme aura aussi honte de lui quand il viendra dans la gloire de son Père avec les saints anges. Quiconque aura honte de moi et de mes paroles. Le psalmiste dit, je serre ta parole dans mon cœur afin de ne pas pécher contre toi. Si d'aventure tu n'es plus dans le coup, si d'aventure que tu as mauvaise conscience pour avoir goûté ou avoir agi ou réagi d'une certaine manière ou encore que tu te trouves dans le décor parce que tu as été comme pris au piège, tu peux t'en défaire. La puissance de Dieu est toujours présente et toujours toute puissante pour pouvoir récupérer ses enfants. Le Seigneur a toujours travaillé, acceptez ce mot, il a toujours travaillé, il a toujours œuvré, afin qu'aucun de ses disciples ne se perde. D'ailleurs, l'évangile de Jean, chapitre 17, n'est-il pas comme vanté pour dire, j'ai gardé tous ceux que tu m'avais confiés. Alors, si tu es dans les difficultés, au point même de vouloir renier le Seigneur, au point d'avoir tellement honte de lui, reviens, il t'attend. Mais j'aimerais te dire, marcher
Suivre le Seigneur, c'est suivre une nouveauté de vie qu'on ne devrait jamais regretter de faire. Que Dieu vous bénisse. Seigneur, je veux maintenant sanctifier ta parole dans les cœurs. Tu es celui qu'il nous faut, Père. À bras étendus, tu encore veux accepter ceux et celles qui sont dans le décor. Mais tu as un peuple nombreux qui certainement a connu une défaillance, qui se serait laissé prendre au piège, qui aurait manqué de discernement en allant et en vénérant ceux qui ne devraient jamais vénérer. Alors, aujourd'hui, pardonne, Seigneur. Sanctifie, Seigneur. Tu dis que si nous confessons nos péchés, tu es fidèle, Seigneur, pour nous les pardonner. Alors, trouve un cœur repentant auprès de ces personnes, parce que ton pardon existe encore aujourd'hui. Ta parole est claire. Ta miséricorde a triomphé de ton jugement. Tu n'es pas venu pour perdre, mais tu es venu pour sauver. Sanctifie encore, Seigneur. Donne la victoire à plusieurs. Et pour ceux, celles qui sont dans les ténèbres, ils ne sont pas à jamais dans les ténèbres. Ils ne sont pas condamnés à jamais. Mais nous savons que tu es venu afin de délivrer les captifs. Tu es venu, Seigneur, pour libérer ceux qui sont en prison. Brise les chaînes, Seigneur, de la servitude et permets à ce que plusieurs du royaume du diable puissent sortir et s'ajouter au royaume de Dieu. Oui, c'est toi qui attires à toi, Père. Tu l'as dit, quand je serai élevé entre terre et ciel, j'attirerai tous les hommes. Tu es capable encore d'attirer ceux, celles qui reconnaissent leurs manquements, qui reconnaissent qu'ils sont liés, délie encore aujourd'hui et que toute la gloire te revienne parce que tu es un Dieu de victoire. Au nom de ton Fils Jésus, nous t'avons prié. Amen.

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soit l'Éternel, car il m'exauce lorsque je le supplie. L'Éternel est ma force, mon bouclier. En lui je me confie. Il vient à mon secours. Aussi, mon cœur bondit de joie. Je veux chanter pour le louer.

Bonsoir à tous, je m'appelle Yann et voici mon histoire. Je suis né à l'aube d'un certain 13 octobre en Côte d'Ivoire. Asthmatique dès le départ, la moindre crise me tue. Mais grâce à Dieu et à la foi de ma mère, j'ai survécu.

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0: Manbig, c'est comment?
1: Yo, mon Manbig.
0: Écoute, bro, je voulais te parler d'un truc. Tu sais, je suis en train de travailler sur 633, là.
1: Ouais.
0: Et en fait, j'ai réécouté les notes que j'avais faites au piano, là, après les avoir reçues.
1: Mmh.
0: Et, bro, ça recommence. Il y a un titre. Quand j'ai commencé à travailler dessus, j'ai commencé à entendre une direction qui est vraiment délicate, frère.
1: Toi-même, tu sais, on en a plusieurs fois, je pense qu'on m'a parlé plusieurs fois, tu vois. En plus, c'est toi qui m'as appris ce genre de choses, c'est ce que t'entends. Surtout quand le Saint-Esprit te parle, fais ce que t'entends, tu vois. Donc, je sais pas exactement où le Saint-Esprit veut t'emmener par rapport à ce morceau, par rapport à ce que t'es en train d'entendre. Mais faut y aller, frérot.
0: Et si je devais le faire avec toi, tu serais là?
1: Avec moi? Ça fait 10 ans que j'attends ça, frérot. Je suis là, je suis ton gars.
0: Vas-y, let's go, ma Big.
2: Yeah, père, enlève-moi. Oui, enseigne-moi, je m'associe à mon frérot Big T. Délivre-moi de moi, y'a tant de choses qui t'écœurent.

0: car les prix Nobel, Seigneur, Dieu, se remporte sur l'autel. C'est là où les vraies choses se passent. Yeah.
1: C'est maintenant.

Le vin est moqueur. Les boissons fortes sont tumultueuses. Quiconque en fait excès n'est pas sage. La terreur qu'inspire le roi est comme le rugissement d'un lion. Celui qui l'irrite pêche contre lui-même. C'est une gloire pour l'homme de s'abstenir des querelles. Mais tout insensé se livre à l'emportement.

0: Je me confie en l'Éternel, je ne faiblirai pas. Sonde-moi, Éternel, éprouve-moi et examine mon cœur et mes pensées. Je garde ton amour présent à mon esprit et je conduis ma vie selon ta vérité.
1: Où c'est la source là, Jésus, moi c'est bambou. 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

0: comme dans l'eau, le visage répond au visage. Ainsi, le cœur de l'homme répond au cœur de l'homme. Le séjour des morts et l'abîme sont insatiables. De même, les yeux de l'homme sont insatiables. Le creuset est pour l'argent et le fourneau pour l'or. Mais un homme est jugé d'après sa renommée.
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0: Ô mon Dieu, délivre-moi de mes ennemis. Viens me protéger contre tous mes agresseurs. Viens me délivrer de ces criminels et viens me sauver de ces hommes sanguinaires. Car les voici qui me guettent. Des violents m'attaquent sans que j'aie commis de faute, sans que j'aie péché, éternel. Sans que j'aie fait aucun mal, voici qu'ils accourent et qu'ils se préparent. Réveille-toi, viens et regarde.
1: Yeah. Yeah.
2: Plus de toi, moins de moi.

Mon frangin Big T m'a dit, tu peux pas continuer de retenir en captivité. Christ en toi, t'as pas le droit de rester sans activité. Faut que tu parles à nos frères, faut que tu parles à nos sœurs.

devoir d'honneur. Ne banalise plus le péché, arrête. Car si la grâce surabonde le péché, son but c'est de le faire disparaître. Autour de moi, tous croisent les doigts pour faire des vœux. À défaut de croiser les doigts, moi perso j'ai choisi la croix, c'est mieux. Faut que Christ soit ta sagacité. Au fond du cœur t'as le vouloir, mais pas la capacité. Faut que ton vieil homme se dissipe. Reste pas un croyant, cherche à être un disciple. Sois sa ressemblance, ce genre de chrétien qui frappe là où personne pense. Rien dans le comportement, tout dans la performance. La foi reste si simple, si tu veux que ça marche, il faut que ton cœur soit ivre de l'Esprit Saint. Peu importe que tu sois bec ou que tu t'exprimes bien, c'est sa présence qui fait la différence. Frère, suis bien.

Yeah. Mon frère, ma sœur, mets la main sur ton cœur là où tu es maintenant. Quand j'écrivais cette chanson, le Seigneur me mettait à cœur que ce moment-là allait être pour quelqu'un qui a des blessures intérieures, une âme brisée. Alors, à la place de remplis-moi, tu vas juste dire guéris-moi. Parce que tu peux changer les vêtements d'un homme, mais si tu ne changes pas son cœur, tu n'as rien fait. Alors tu vas mettre la main sur ton cœur et tu vas juste dire guéris-moi.

contente pas seulement de chanter du gospel, sois le. Oui, il faut faire les choses propres, mais sache qu'avant de prêcher, il faut que tu sois toi-même ton propre message. Parce que ton témoignage est précieux, soigne-le. Yeah. L'esprit de Dieu n'a pas un cœur de pierre. Il brise jamais le roseau cassé, mais le redresse avec un cœur de paix. Quant à tes erreurs et tout le reste, c'est déjà caduque car Dieu t'a

erreur. Car manquer le ciel, cela m'horrifie. Frères et sœurs, mes meilleurs textes s'écrivent dans la douleur. Parce que c'est dans mes faiblesses que Dieu se glorifie. J'ai rien de plus que toi. Un jour tu seras peut-être déçu par mon comportement, car moi aussi j'ai besoin de Jésus. Mais que le pardon à ce moment-là te rende digne et comme neuf. Car en Christ, un geste d'amour vaut mieux que 10 000 bonnes œuvres. Un geste d'amour vaut mieux que 10 000 bonnes œuvres. Y avait pas deux Christ, y avait pas trois Christ. Y en a un seul qui valait plus que les 1000 holocaustes de Salomon. Lorsque Satan a péché, il a chuté, Dieu n'est pas descendu. Mais chaque fois qu'Adam pêche, chaque fois que tu tombes, il ne regarde point à ce qu'il était comme une proie arrachée. Et il se dépouille pour toi. Tu n'as aucune idée de ce que tu vaux aux yeux de Dieu. Yeah.

vis en toi une preuve d'amour pour tous ceux qui t'entourent. Va vers un frère, va vers une sœur, serre-la dans tes bras. Et dis-lui juste, je ne sais pas ce que tu traverses, mais reçois l'amour de Dieu à travers moi. Que Dieu te bénisse, je t'aime, mais Christ t'aime plus que moi. Yeah.

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1: Mon fils, sois sage et réjouis mon cœur, et je pourrai répondre à celui qui m'outrage. L'homme prudent voit le mal et se cache. Les simples avancent et sont punis.

le champ que défriche le pauvre donne une nourriture abondante. Mais tel périt par défaut de justice. Celui qui ménage sa verge est son fils, mais celui qui l'aime cherche à le corriger. Le juste mange et satisfait son appétit, mais le ventre des méchants éprouve la disette.

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une gouttière continue dans un jour de pluie et une femme querelleuse sont choses semblables. Celui qui la retient, retient le vent et sa main saisit de l'huile. Comme le fer aiguise le fer, ainsi un homme excite la colère d'un homme. Celui qui soigne un figuier en mangera le fruit, et celui qui garde son maître sera honoré. »

0: Quand tu pilerais l'insensé dans un mortier, au milieu des grains avec le pilon, sa folie ne se séparerait pas de lui. Connais bien chacune de tes brebis, donne tes soins à tes troupeaux. Car la richesse ne dure pas toujours, ni une couronne éternellement.
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mieux vaut une réprimande ouverte qu'une amitié cachée. Les blessures d'un ami prouvent sa fidélité, mais les baisers d'un ennemi sont trompeurs. Celui qui est rassasié foule aux pieds le rayon de miel, mais celui qui a faim trouve doux tout ce qui est amer. »

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1: Nous sommes encore ensemble aujourd'hui pour pouvoir considérer les paroles du Maître et considérer, bien sûr, à la lumière de la parole de Dieu, tout ce qui nous concerne, et surtout quand on envisage de marcher, de suivre la bonne personne. Salutations à tout un chacun, que Dieu vous bénisse, qui que vous soyez, c'est toujours agréable de pouvoir vous avoir à mon écoute, à notre écoute. Nous vous invitons continuellement, que ce soit sur la radio Souffle de Vie RSV ou encore que ce soit à la Fédération, où vous prenez plaisir certainement à nous écouter. Soyez richement bénis. Marcher en nouveauté de vie. Ouvrons le Saint-Livre pour introduire avec ce passage dans Romains 6, verset 4. Romains 6, verset 4. Nous avons donc été ensevelis avec lui par le baptême en sa mort, afin que, comme Christ est ressuscité des morts par la gloire du Père, de même, nous aussi, nous marchions en nouveauté de vie. Amen. Le Seigneur Jésus est un point de départ. Est un point de départ, comme je vous l'ai dit, pour une vie nouvelle. Et surtout, dans plusieurs aspects de notre vie, nous avons besoin de le considérer. J'ai souligné trois points qui feront, qui me permettront de développer avec vous certaines choses. Bien entendu, ce n'est pas une pensée réductrice, mais c'est une manière pour moi de vous orienter sur ce que nous aurons à voir ensemble. Premier point, ça sera donc un point de départ d'une nouvelle relation et communion avec Dieu le Père. Deuxième point, point de départ d'un nouveau style de vie. Et le troisième, point de départ d'un nouveau rapport de force entre ténèbres, ou encore entre les ténèbres et la lumière. Marcher en nouveauté de vie. Le passage d'introduction souligne une réalité, devenu donc un symbole incontournable pour tous les croyants et les disciples de Jésus. Considéré comme un sacrement, le baptême est placé en obligation, en mode obligation, devant chaque personne qui voudrait plaire à Dieu et vivre l'éternité dans la gloire. D'ailleurs, souligné dans Marc 16, verset 16, ce qui est écrit, « Celui qui croira et qui sera baptisé sera sauvé, mais celui

d'immersion et d'enfermement, desquels l'engagement par les eaux du baptême nous emmène à triompher, à sortir de connaître, je dirais, la victoire sur la mort et sur tout ce qui est environnant à la mort. Comme Christ est ressuscité des morts, par la gloire du Père de même, nous aussi nous marchions en nouveauté de vie. Les trois points prennent départ d'une nouvelle relation et communion avec Dieu le Père, prennent départ d'un nouveau style de vie, et en troisième lieu, prennent le départ d'un nouveau rapport de force entre les ténèbres et la lumière. Arrêtons-nous sur le premier point, une nouvelle relation et communion avec Dieu le Père. Regardez dans 2 Corinthiens, ou encore écoutez, 2 Corinthiens 5, 19, il est écrit « Car Dieu était en Christ, réconciliant le monde avec lui-même, en imputant point aux hommes leurs offenses, et il a mis en nous la parole de la réconciliation. » Deux choses sont à souligner, à la fois le positionnement de Dieu, sa vision, son souhait de tous les jours, et ensuite, une mission accordée à ceux qui sont déjà réconciliés pour qu'ils deviennent eh bien, des réconciliateurs à leur tour. Très puissant, ce mot « réconciliation ». C'est comme une forme de reconnexion, de reconsidération d'un état, d'une personne dans un état pour passer à un autre état. C'est-à-dire, on est fâché, on est ennemi. Et la barrière, eh bien, la réconciliation vient renverser cette barrière pour permettre à ce que, de nouveau, il y a de nouveaux échanges, des échanges normaux entre deux êtres, entre deux parties, ou encore entre deux familles, ou encore entre deux pays. On peut donc l'étendre, puisque la réconciliation peut être entre toutes ces personnes et toutes ces catégories. Étant réconciliés, les échanges rétablis, comme je vous l'ai dit, devenant donc normaux, la liberté amicale est retrouvée, la confiance est rétablie, de nouveau, il y a un dialogue, de nouveau, une discussion est possible. Jésus dira dans Jean 15, verset 16, « Ce n'est pas vous qui m'avez choisi, mais moi, je vous ai choisi et je vous ai établi afin que vous alliez, que vous portiez du fruit et que votre fruit demeure, afin que ce que vous demanderez au Père en mon nom, il vous le donne. » Désormais, la communion avec le Père, je dirais, est possible en une personne. Quand Jésus est présenté dans les Actes des Apôtres, l'apôtre Pierre a déclaré ce que vous entendez maintenant. Il n'y a de salut en aucun autre. Il n'y a de salut en aucun autre sur la terre, puisque c'est en Jésus-Christ que Dieu permet cela. D'ailleurs, je vous dirai que Jésus devient, est devenu et est toujours dans cette posture. Il devient la clé pour ouvrir la porte du ciel, entendez encore, le dépôt des provisions et la source rafraîchissante des nombreuses grâces extraordinaires que Dieu tient en réserve pour chacun, chacune de sa créature et chacun des enfants. Alléluia, ce que vous demanderez au Père en mon nom, il vous le donne. Priez-vous, monsieur, priez-vous, madame, si c'est le cas, eh bien, entendez que Dieu est disposé, disponible. Il est même question que son oreille n'est pas trop dure pour entendre. Alors, tout ce que vous demanderez au Père, en mon nom, il vous le donne. Regardez ce que dit le psalmiste au chapitre 65, verset 10. Il est écrit, « Tu visites la terre et tu lui donnes l'abondance, tu la combles de richesses, le ruisseau de Dieu est plein d'eau. » Alléluia, il y a de l'espoir. Oui, le ruisseau de Dieu est plein d'eau. Nous connaissons de par-ci et par-là, du moins, des zones eh bien, sèches, et pas le désert, mais des zones habitées du moins, qui connaissent des difficultés en approvisionnement d'eau. Mais j'aimerais vous dire la bonne nouvelle, c'est que la Bible nous dit que le ruisseau de Dieu est plein d'eau. Alors, il tu prépare le blé quand tu la fertilises ainsi. J'ajoute que c'est une relation de paix. Bénéficiez sur la terre dès maintenant par ceux et celles qui placent leur confiance en Dieu. Alors qu'importe votre passé, que ce soit un passé chaotique, un passé dramatique, j'aimerais vous dire, même accablé, amoindri par le poids
des nombreux péchés antérieurs, je dis bien antérieurs,

0: extérieure, la bonne nouvelle se trouve dans Romains 8, verset 1er. La Bible déclare qu'il n'y a donc maintenant, amen, pour ceux qui font le choix d'être en Jésus, lorsqu'ils traversent, permettez-moi de le dire, cette frontière, cette porte de Jésus, comme je vous ai dit que c'est lui la clé, quand vous venez à lui, eh bien la Bible dit qu'il n'y a maintenant aucune condamnation pour ceux qui sont en Jésus-Christ. Pour ceux qui ont franchi cette porte, pour ceux donc qui sont entrés par cette porte, cela pourrait arriver. Il y a l'éventualité que vous connaissiez une chute, que vous preniez donc une déviation et que vous une sortie de route, permettez-moi de le dire comme cela. Si d'aventure cela vous arrivait ou si d'aventure vous étiez dans cette situation, après un si beau départ avec le Seigneur, entendez ce que dit l'apôtre Jean dans 1 Jean, chapitre 1, les versets 7 à 10. Il dit, mais si nous marchons dans la lumière comme il est lui-même dans la lumière, nous sommes mutuellement en communion. Et le sang de Jésus, son Fils, nous purifie de tout péché. Et il ajoute, si nous disons que nous n'avons pas de péché, nous nous séduisons nous-mêmes. Et la vérité n'est point en nous. Si nous confessons, en revanche, nos péchés, bien entendu, si tu es concerné, il est fidèle et juste pour nous les pardonner et pour nous purifier de toute iniquité. Si nous disons que nous n'avons pas péché, nous le faisons menteur et sa parole n'est point en nous. J'aimerais tout de suite me diriger vers le deuxième point sur la question d'un nouveau style de vie. De la manière dont tu vis, cela témoigne ta philosophie. Cela témoigne en ce quoi tu crois, ton langage, ton attitude, même ta pensée exprime ta vision, ta conception. Et tout cela s'apparente ou on peut être renfermé dans ce qu'on appelle un style de vie, une culture de vie. Tu as fait un choix, j'ai fait un choix, les autres font des choix. La Bible dit, et je reviens dans 1 Jean, mais juste le verset que nous n'avons pas lu, au verset 6, 1 Jean chapitre 1, verset 6, « Si nous disons, et pour ce deuxième point, parler de ce style de vie que chacun devrait adopter, il est dit que si nous disons que nous sommes en communion avec lui et que nous marchions dans les ténèbres, nous mentons. Nous mentons et nous ne pratiquons pas la vérité. Se mentir à soi-même, c'est une attitude que vous et moi nous avons. Certains disent que c'est une forme de déni. Qu'importe la classe ou dans ce quoi qu'on pourrait catégoriser cette attitude, il est important de savoir si on est dans la vérité ou si on est dans le mensonge, si on est dans un faux semblant ou si on se ment à soi-même. Je rappelle cette parole, si nous disons que nous sommes en communion avec Jésus, ce que je te souhaite, ce que je souhaite à tous les hommes de la terre, et que nous marchions dans les ténèbres, nous mentons et nous ne pratiquons pas la vérité. Il est écrit dans la parole de Dieu, heureux l'homme qui exerce la miséricorde et qui prête, qui règle ses actions d'après la justice. Entendez, oui, heureux l'homme qui exerce la miséricorde, en gros qui pardonne, qui a une disposition de cœur pour accorder le pardon à ceux qui l'auraient offensé. Quand on a un état de cœur comme cela, eh bien, on peut dire que l'on ressemble à Dieu. On peut dire que l'on marche à la suite de Jésus. Jésus n'a jamais refusé le pardon à quelqu'un. Regardez dans les évangiles, que ce soit de Matthieu, eh bien, tous les évangiles, Marc, Luc, Jean, tous les évangiles, Jésus est exprimé, Jésus est démontré par son comportement, par ses messages. Toujours, Jésus est accessible et il pardonne à tous ceux qui viennent. D'ailleurs, n'a-t-il pas dit, « Venez à moi, vous tous qui êtes fatigués et chargés, et je vous donnerai du repos. » Donc, Jésus, il faut le savoir, est rendu accessible. Nous l'avons lu que Dieu le Père a dit qu'il était dans le Fils, et bien pour donner accès à tout un chacun. Jésus, dans cette nouvelle vie, devient un incontournable et une des paroles certifiées dans la parole de Dieu, dans 2 Corinthiens chapitre 5, le verset 17, Paul déclare que si quelqu'un est en Christ, c'est une chose envisagée pour ceux et celles qui ne connaissent pas Christ, pour ceux et celles qui cherchent la vérité. Justement, la vérité, Jésus, lui, il a déclaré, « Je suis le chemin, la vérité et la vie. » Donc, comprenez, si quelqu'un est en Christ, si quelqu'un a fait l'expérience du pardon de son péché, eh bien, il est une nouvelle créature. Les choses anciennes sont passées. Voici, toutes choses sont devenues nouvelles. Cette nouvelle personne, ou encore dans certaines versions, on parle de nouvelle création, ce n'est pas exagéré. Cette nouvelle création que tu es, que nous représentons pour ceux qui sont en Jésus-Christ, eh bien nous avons besoin. Nous avons besoin d'être éduqués, d'être formés pour apprendre à nous soumettre, à soumettre notre volonté à l'autorité de la parole et également à la direction du Saint-Esprit, afin de plaire à Dieu. C'est donc un incontournable. Les premiers apôtres ont reçu cet ordre, voire même l'Église est mandatée pour, entendez dans Matthieu 28, verset 19, au verset 19 et 20, il est dit, « Allez, allez, faites de toutes les nations des disciples et baptisant au nom du Père, du Fils et du Saint-Esprit. » Et regardez ce que je vous ai dit, puisque je vous ai déclaré à l'instant que nous avons besoin, pour nous qui sommes en Christ, d'être éduqués, enseignés, formatés par le Seigneur et que nous apprenions à soumettre notre cœur, notre volonté à l'autorité de la parole, mais également à la direction du Saint-Esprit, il est dit, et enseigne-leur. Alléluia. Au verset 20, enseignez-leur à observer tout ce que je vous ai prescrit. Et voici, je suis avec vous tous les jours jusqu'à la fin du monde. Ces propos, cette déclaration met en évidence la vocation ou encore le devoir des dispensateurs, le devoir des pasteurs, le devoir des prédicateurs en charge des différentes églises locales. D'ailleurs, l'apôtre Paul, quand je parle de devoir, il a pu donc signifier à une catégorie dans Actes 20:20, comme pour dire que j'ai fait mon job. Vous savez que je n'ai rien caché. Ah, alléluia. Vous savez que je n'ai rien caché de ce qui vous était utile et que je n'ai pas craint de vous prêcher et de vous enseigner publiquement et dans les maisons. En quelque sorte, il a pris soin qu'importe les contextes dans lesquels il se retrouvait, que ce soit publiquement, en plein air ou encore dans les maisons, dans une forme d'intimité, il avait un objectif de dire aux croyants en face de lui et même aux non-croyants tout ce qui leur était utile. Dans 2 Corinthiens chapitre 11, regardez cette parole au verset 2. Il s'exprime avec un certain sentiment, une certaine émotion. « Car je suis jaloux de vous, d'une jalousie de Dieu, parce que je vous ai fiancé à un seul époux pour vous présenter à Christ. » comme une vierge pure. Le style divin est encore d'actualité. La sainteté de Dieu doit être enseignée. La vérité de Dieu doit être enseignée. Encore, n'en parlons même pas de son amour. L'amour est un identifiant. Si vous cherchez à reconnaître quelqu'un qui connaît, qui marche avec Jésus, de quelqu'un qui ne connaît pas et qui ne marche pas avec Jésus, sondez son cœur. Ou encore par ses expressions, par son style de vie. Regardez vivre cette personne, en gros, regardez les fruits que produit cette personne, et vous saurez si cette personne est attachée à Christ ou pas. Parce qu'on ne peut pas être en communion avec Christ, prétendre marcher dans la lumière et suivre ou rester dans les ténèbres. On est des menteurs. Dans 2 Pierre, pour parler de cette sainteté, 2 Pierre chapitre 1. Les versets 1 jusqu'au verset 11, je trouve que ce texte est très très complet. Je suis toujours impressionné des détails qui sont donnés, de cet accordement qu'il y a. C'est formidable ce passage. Simon Pierre, serviteur et apôtre de Jésus-Christ à ceux qui ont reçu en partage une foi du même prix que la nôtre par la justice de notre Dieu et du Sauveur Jésus-Christ. Que la grâce et la paix vous soient multipliées par la connaissance de Dieu et de Jésus notre Seigneur. Comme sa divine puissance nous a donné tout ce qui contribue à la vie et à la piété au moyen de la connaissance et de celui du moins qui nous a appelés par sa propre gloire et par sa vertu, lesquels nous assurent de sa part les plus grandes et les plus précieuses promesses, afin que par elles vous deveniez participants de la nature divine, en fuyant la corruption qui existe dans le monde par la convoitise. À cause de cela même, faites tous vos efforts pour joindre à votre foi la vertu, à la vertu la science, à la science à la tempérance à la patience la piété, à la piété l'amour fraternel, à l'amour fraternel la charité. Car si ces choses, bien sûr, citées au début, sont en vous et y sont avec abondance, elles ne vous laisseront point oisif. En gros, vous serez productif, vous porterez du fruit et Dieu sera glorifié. Oui, elles ne vous laisseront point oisif ni stérile pour la connaissance de notre Seigneur Jésus-Christ. Mais celui en qui ces choses ne sont pas est aveugle, il ne voit pas de loin et il a mis en oubli la purification de ses anciens péchés. Malheureusement. C'est pourquoi, frères, appliquez-vous d'autant plus à affermir votre vocation et votre élection, car en faisant cela, vous ne broncherez jamais. Et terminons, car c'est ainsi, en effet, que l'entrée dans le royaume éternel de notre Seigneur et Sauveur Jésus-Christ vous sera pleinement accordée. Amen. J'aimerais faire un petit arrêt. Du verset 8, reprenons-les jusqu'au verset 10. Laissons-nous interpeller. Car si ces choses sont en vous, écoutez bien, si ces choses sont en vous et y sont avec abondance, elles ne vous laisseront point oisifs ni stériles pour la connaissance de notre Seigneur Jésus-Christ. Mais celui en qui ces choses ne sont pas est aveugle, il ne voit pas de loin. Et il a mis en oubli la purification de ses anciens péchés. C'est pourquoi, frères ou aussi sœurs, appliquez-vous d'autant plus à affermir votre vocation et votre élection, car en faisant cela, vous ne broncherez jamais. Laissons-nous interpeller. J'aimerais plutôt m'adresser à une catégorie. Ces personnes qui manquent, ces bien-aimés, il faut le dire comme cela, qui manquent de vigilance, qui ne font pas l'effort pour acquérir du discernement. D'ailleurs, le discernement, bien entendu, l'Esprit peut nous emmener à développer cela, mais c'est aussi par l'observation et par la lecture de la parole de Dieu qui nous ouvre l'intelligence que se développe le discernement spirituel. Bien sûr, il y a le don de discernement qui n'est pas tout à fait pareil. Mais ces personnes qui se laissent prendre dans des pièges, qui s'embarquent dans n'importe quoi, qui embrassent n'importe quelle cause, sous prétexte que c'est culturel, c'est traditionnel, il faut savoir discerner l'incompatibilité des choses, parce que la parole de Dieu nous met en garde. Si nous sommes éclairés par la parole et que nous prenions n'importe quelle voie, sans réflexion, sans discernement, nous nous exposons nous-mêmes, je dirais, à de lourdes conséquences. Faisons attention. La démarche de Jésus fut, premièrement, par sa venue, eh bien, il est venu avec un objectif, payer la dette. En gros, se substituer à tout un chacun de nous pour prendre notre place à la croix au bois du calvaire. Mais aussi, il est venu, et l'apôtre Paul l'a si bien expliqué, je prendrai ces mots pour ne pas trop épiloguer dessus ou encore trop développer, il va venir aussi pour dépouiller Satan, et oui, pour dépouiller Satan, pour dépouiller l'autorité de Satan et pour mettre, je dirais, en défaite les œuvres des ténèbres. Regardez ce que dit Colossiens chapitre 2, verset 13. jusqu'au verset 15. Vous qui étiez morts par vos offenses et par l'incirconcision de votre chair, il vous a rendu à la vie avec lui en nous faisant grâce pour toutes nos offenses. Il a effacé l'acte dont les ordonnances nous condamnaient et qui subsistait contre nous. Je vous ai lu en amont, Romains 8, verset 1, qui se rattache à cela. Et il a détruit en le clouant à la croix. Au verset 15, il a dépouillé, Jésus a dépouillé les dominations et les autorités et les a livrées publiquement en spectacle en triomphant d'elles par la croix. Alléluia! Alléluia! En retour, comment vivons-nous cette belle expérience? Comment vivons-nous cette belle victoire acquise à la croix du calvaire par notre Sauveur et bon berger Jésus-Christ? Il est important que nous puissions nous identifier, que nous puissions nous reconnaître dans cette action, puisque c'est pour nous qu'il a été accompli cela. J'aimerais encourager tout un chacun de ne jamais se laisser aller dans une nonchalance, encore par un manque de vigilance, pour se laisser prendre au piège par qui que ce soit, sous prétexte que la culture, sous prétexte que la tradition aurait une force. D'ailleurs, j'aimerais vous dire, permettez que j'ouvre une petite parenthèse, tous les peuples ont une culture, tous les peuples ont une tradition, ça existe. Regardez, tous les continents composant ce monde dans lequel nous sommes ont une culture. Cependant, si une culture ou une tradition devrait être à l'encontre de la parole de Dieu, je vous conseille, je vous encourage humblement de faire le choix de Christ et de faire le choix de l'enseignement de Christ. Oui, c'est possible que nous maintenions notre engagement. C'est possible de suivre fidèlement le Seigneur et que nous évitions de le trahir, de le renier parce que nous avons pris un engagement avec lui. Oui, monsieur, oui, madame, nous avons pris un engagement avec lui. Nous lui avons dit oui et non au monde. Nous avons dit oui à Jésus et non à Satan. Regardez ce que dit Marc, chapitre 8, verset 34. Puis ayant appelé la foule, j'aime cette introduction. Ayant appelé la foule avec ses disciples. En gros, les disciples, je vous l'ai dit au départ, ont besoin d'être enseignés, ont besoin, je dirais, chaque jour de recevoir la parole. Mais la foule, dans la foule se trouve, monsieur tout le monde, celui qui est ignorant, celui qui a besoin de se repentir. Et Jésus ne se met pas seulement en peine de ses disciples, mais il veut que tout le monde soit sauvé. Alléluia! Puis, ayant appelé la foule avec ses disciples, il leur dit, si quelqu'un, je vous l'ai dit, c'est un engagement que vous avez pris. Prendre le baptême, ce n'est pas juste pour faire joli et rentrer dans une nouvelle religion. Non, je vous parle de nouvelle vie, de marcher dans une nouveauté de vie. C'est là le thème. Puis, ayant appelé la foule avec ses disciples, il leur dit, si quelqu'un veut venir après moi, en gros, il n'est pas forcé, mais casio, qu'il renonce à lui-même, qu'il se charge de sa croix et qu'il me suive. En gros, c'est une démarche responsable. Il y a l'amalgame aujourd'hui. Et c'est terrible aujourd'hui que cette confusion soit une réalité, malheureusement. Et comme je l'ai déjà cité, entre la culture, entre la tradition et les ordonnances religieuses, c'est une forme de bouillabaisse, c'est une forme de méli-mélo et je pense qu'il faut savoir dissocier les choses. La communion avec Dieu en Jésus-Christ exige une séparation nette d'avec les pratiques ténébreuses sous couvert de culture. Oh, je ne suis pas contre la culture, je vous l'ai dit précédemment, tous les peuples ont une culture. Culture culinaire, culture de langage, tout un ensemble où le temps manquerait pour développer. Mais Malachie dit au chapitre 3, verset 18, parce qu'il faut dissocier, il faut qu'il y ait une démarcation, permettez-moi le mot. Malachie 3, 18, et vous verrez de nouveau la différence entre le juste et le méchant. entre celui qui sert Dieu et celui qui ne le sert pas. Je ne veux pas m'arrêter là. Ajoutons encore un autre texte biblique dans 1 Jean 2, verset 15. Jésus lui-même déclare, « N'aimez point le monde, ni les choses qui sont dans le monde. Si quelqu'un aime le monde, l'amour du Père n'est point en lui. » Allez, ajoutons encore un autre texte par un apôtre. 2 Corinthiens 6, 17. « C'est pourquoi sortez du milieu d'eux et séparez-vous. Séparez-vous, dit le Seigneur, ne touchez pas à ce qui est impur et je vous accueillerai. » Je vous accueillerai. Bien que tu sois libre, que tu aies fait le choix de Christ, tu restes un homme libre. Et j'aimerais te poser une question ou des questions. Que te permets-tu d'aimer? Qui te permets-tu d'aimer? Qu'est-ce qui reçoit ton affection, ton amour, au point que tu ailles jusqu'à intégrer, accepter certaines choses? À quoi ou en quoi participes-tu? Oh, il faudrait t'interroger. Éphésiens chapitre 5, versets 10 et 11 nous emmène sur un chemin de réflexion. Et la réflexion découle toujours d'un cœur intelligent. La Bible nous dit que la réflexion est une grande richesse. En l'eau, quelqu'un qui pensait qu'il ne faut pas réfléchir, il ne faut pas prendre tête à, ne te prends pas la tête. Mais réfléchir, ce n'est pas se prendre la tête. Quand on est soucieux, on se prend la tête. Mais réfléchir, c'est tout à fait une logique. Avant de t'engager, avant de t'orienter, de faire un choix, c'est donc un indispensable. Alors la Bible dit, examinez. En gros, réfléchis, prends le temps, observe, examinez ce qui est agréable au Seigneur. Je vous l'ai dit, un des points du discernement qui se développe, ça se développera à partir de la lecture de la parole de Dieu. Plus tu prendras connaissance de ce que la Bible t'enseigne, tu pourras faire une distinction ou une dissociation entre ce qui est bien et ce qui est mal. Oui, examinez ce qui est agréable au Seigneur. Et écoutez la suite. Et ne prenez point part aux œuvres infructueuses des ténèbres, mais plutôt condamnez-les. Et oui, la parole de Dieu est nette. Ce que tu aimes, et que tu fais, ce que tu aimes et ce que tu fais, ce que tu aimes et ce que tu fais profite à deux personnes, soit à Dieu, soit à Satan. Réfléchis. Dans le monde judiciaire, vous avez entendu cela, et oui, par Hollywood avec les films véhiculés par-ci et par-là, à qui profite le crime? Mais oui, mais il y a une réalité de cela. Nous libres de la nouvelée. Mais il faut nous faire attention. Il est même question, moi, mes paroles là, ça. Si un non-croyant, toi qui es en Christ, si un non-croyant, qui a ignoré, qui est bon Dieu, qui n'a pas respecté bon Dieu, si un non-croyant vous invite et que vous voulez y aller, vous pouvez aller. Et oui, pas besoin de paix, mais simplement, il faut savoir où mettre pied. En qui bite on met des pieds. En parlant de justement, en qui bite on met des pieds. Nous, dans la période, c'est fête, si fête. La vraie période à Noël, fin d'année finie, moun ka basculé dans en zafa couri vaval ni couri défilé. Mais est-ce qu'il faut sauter maté pour tout bitin qui vini? Est-ce qu'il faut vénérer vaval? Et oui, la question est indispensable, la question est nécessaire. Posez-la vous, et je m'adresse en particulier au peuple de Dieu. Pose-toi la question. Courir le carnaval. Certains diront, mais oui, c'est artistique. Regardez les couleurs. Ça fait vivre le commerce, l'industrie. Tout ça, vous voulez, on peut dire qu'il est mauvais à 100%. Mais quand vous posez la question là, à qui profitent ces choses? L'on va courir, on va mettre en chemin là. Qui nous a vénéré? Qui nous a adoré? La Bible dit nous, qui nous pour nous adorer? Tout peuple chrétien savent adorer bon Dieu seul. Alléluia. Nous pas adorer n'importe quoi. Et là, on va nous festoyer. Là, on va nous gesticuler. La Bible n'y a une ancienne histoire qui a raconté nous. Bon, bah, on va nous dire. La Bible a dit nous que Moïse, surnommé le législateur, pendant un temps, bon Dieu criait dans la montagne, puis il était de voir, bon Dieu, puis il écrit les commandements. Il est viré descendre quelques semaines plus tard, quelques jours plus tard. Peuple a déjà fait notre Dieu. Peuple a fait un vaudor. Il y a une vidéo qui a dansé, qui a maté devant vaudor là. Question. À qui cela profitait-il à ce moment-là? C'est l'envie des autres. Nous pas nous entendons décrier, nous pas nous juger le monde pour vous qui chrétiens. Si nous avons des collègues qui sont croyants, si nous avons des voisins qui sont croyants, aimez pour gens du Haïli. Et là, on va être capable de déguiser, ou pas même avec qui qui est. C'est lui qui en a fait. Un jour, Dieu t'a éclairé, un jour, Dieu peut l'éclairer. Alléluia! Mais il faut nous comprendre. L'envoi j'ai éclairé, c'est pour vous qu'on a parlé. Ou pas n'a jugé le monde. Nous n'avons pas jugé le monde. Dieu lui-même s'occupe de cette histoire. Mais je parle de celui qui est éclairé. Celui qui prétend suivre la lumière. Celui qui prétend marcher dans les pas, dans l'empreinte des pas du Seigneur. Faites attention. Cherchez toujours à savoir qui est glorifié par ce que tu fais. D'ailleurs, Paul a synthétisé. Il a dit, soit que vous mangiez, soit que vous buviez, faites tout pour la gloire de Dieu. Soit que vous mangiez, soit que vous buviez, pourtant c'est boire et manger, faites tout pour la gloire de Dieu. Alléluia. Jésus, dans Jean 17, verset 15 et 16, Jésus adresse cette prière à son Père. Je ne te prie pas de les ôter du monde, mais de les préserver. Et il parle de toi et de moi, il parle de l'Église. Ils ne sont pas du monde, comme moi, je ne suis pas du monde. Voyons maintenant ce troisième point qui me permettra d'aborder avec vous le rapport de force entre les ténèbres et la lumière. Qu'y a-t-il de comparable entre les ténèbres et la lumière, dira les Saintes Écritures. Il faut être clair. D'ailleurs, lorsque on lit la parole de Dieu, la Bible nous dit que si on n'est pas un auditeur oublieux, mais si on sait faire une bonne lecture avec un objectif d'être éclairé, le Saint-Esprit viendra en aide et nous apportera un éclairage. C'est pourquoi il y a des gens qui lisent depuis des années qui ne comprennent pas. Et assez, on peut s'interroger sur leur motivation, qu'est-ce que cherchent ces gens en lisant la parole de Dieu. Quand on aborde la lecture des Saintes Écritures, il faut avoir un bon état de cœur et une bonne motivation. Il y a de ceux qui connaissent la lettre, mais la lettre ne produit pas. La lettre nous dit la parole de Dieu, ne produit pas grand-chose. En revanche, l'Esprit vivifie. Regardez ce que dit Éphésiens chapitre 5, verset 8. « Autrefois, vous étiez ténèbres. » Je vous ai dit, je parle maintenant sur le rapport de force qu'il y a entre les ténèbres et la lumière. Autrefois, vous étiez ténèbres et maintenant, vous êtes lumière dans le Seigneur. Point. Et regardez maintenant la dernière phrase. Marchez comme des enfants de lumière. Amen. Marchez comme des enfants de lumière. Je vous ai parlé tout à l'heure de discernement. L'apôtre Jean, lui, lira, a dit quelque chose formidable. Dans 1 Jean 4, et lisons les 4 premiers versets. Bien-aimé, dit-il, n'ajoutez pas foi. En gros, ne mettez pas votre confiance en n'importe quoi. À tout esprit, mais éprouvez les esprits pour savoir s'ils sont de Dieu, car plusieurs faux prophètes sont venus dans le monde. Reconnaissez à ceci l'Esprit de Dieu. Tout esprit qui confesse Jésus, Jésus-Christ, venu en chair est de Dieu. Et tout esprit qui ne confesse pas Jésus n'est pas de Dieu. C'est celui de l'Antéchrist dont vous avez appris la venue et qui maintenant est déjà dans le monde. Il le dit, vous, petits enfants, vous êtes de Dieu. Vous êtes de Dieu et vous les avez vaincus. L'Antéchrist ou la puissance des ténèbres, vous les avez vaincus. Parce que celui qui est en vous, alléluia, est plus grand que celui qui est dans le monde ou qui régit, qui gère le monde, alléluia. Vous, petits enfants, vous êtes de Dieu et vous les avez vaincus. Est-ce que tu le sais ou est-ce que tu ne veux pas l'admettre? Tu ne regardes qu'à ta personne? Tu es petit à tes yeux? Pourquoi pas? Mais regardons ce que dit l'Écriture par rapport aux chrétiens, par rapport à ceux qui ont placé leur foi. J'aimerais vous dire que Jésus, il accorde autorité, puissance à ceux qui sont avec lui, et qui le suit. Nous avons une expérience biblique, les 70 qui ont été envoyés deux à deux. J'aimerais vous encourager à toujours avoir en mémoire cet épisode de la parole de Dieu. Ils sont allés parce que Dieu les a envoyés. Jésus les a envoyés plutôt deux à deux. Et lorsqu'ils vont revenir, ils vont revenir avec une joie extraordinaire. Parce qu'ils ont fait le constat que l'autorité, Jésus les avait revêtus d'une autorité chrétienne. Tant de sang qu'à dix autres, Jésus revêt tous les chrétiens d'une autorité. Autorité sur les ténèbres, autorité sur les démons, autorité sur la puissance du diable. Alléluia. Dans Luc chapitre 10, verset 17, et nous lirons ensuite verset 19 pour aller jusqu'au verset 20. Les 70 revinrent avec joie, disant, « Seigneur, les démons même nous sont soumis en ton nom. » Verset 19, « Voici, je vous ai donné le pouvoir, dit Jésus, de marcher sur les serpents et les scorpions et sur toute la puissance de l'ennemi. » Tendez, sur toute la puissance de l'ennemi et rien ne pourra vous nuire. Parole du Seigneur, alléluia, et rien ne pourra vous nuire. Cependant, malgré cette posture, malgré ce statut d'autorité spirituelle, Jésus leur dit, le plus essentiel à mes yeux, cependant, ne vous réjouissez pas de ce que les esprits vous sont soumis. Comme vous dites, c'est normal ça, mais réjouissez-vous de ce que vos noms sont inscrits ou sont écrits dans les cieux. Alléluia, alléluia. 1 Corinthiens chapitre 15. Les versets 20 jusqu'au verset 22. Revenons pour parler encore de cette puissance, puissance de résurrection. Mais maintenant, Christ est ressuscité des morts. Il est les prémices de ceux qui sont morts, car puisque la mort est venue par un homme, et aussi par un homme qu'est venue la résurrection des morts. Et comme tous meurent en Adam, de même aussi tous revivront en Christ. Suivre Christ, ce n'est pas banal. J'aimerais vraiment vous encourager. À l'heure où nous sommes dans un temps de confusion, un temps d'épreuve, on ne sait pas vers qui se tourner d'une certaine manière. Permettez-moi ce langage, je sais vers qui on doit se tourner. Lève les yeux en haut. Amen. D'où me viendra le secours? Le secours me vient de l'Éternel. Mais c'est une manière de parler. Il y a tellement, tellement, c'est complexe, c'est compliqué. J'aimerais encourager les uns et les autres, surtout et en particulier ceux qui ont pris l'engagement de suivre fidèlement le Seigneur. Je vous en supplie, vous et moi, marchons sans compromis, marchons sans trahir celui qui nous a sauvés. Exprimons-lui notre reconnaissance, disons-lui par des moments de louange et d'adoration que nous l'aimons et n'oublions jamais d'où nous sommes sortis. Rappelez-vous ce qui vous a été dit, vous étiez ténèbres, maintenant vous êtes lumière. Alléluia. Soyons fiers de lui. Et même si ce n'est pas toujours facile, persévérons. Alléluia. Persévérons, même en souffrant. Lisez les épîtres de Pierre, un ou deux Pierre. Vous comprendrez qu'il dit, il est bon que nous puissions nous familiariser avec la souffrance. Puisque la souffrance, bien-aimés, chers amis, ce n'est pas non parce qu'on aurait fait toujours mal que l'on souffre, mais parce que les gens ne vous aiment pas, ne nous aiment pas. Alors Satan même attaque. Le malheur atteint souvent le juste. Mais toutes ces choses-là, pour vous éprouver, tenez bon et laissez vos regards sur le Seigneur. Ne trahissez pas pour que le Seigneur soit fier de vous et pour que vous-même, vous ayez la conviction, je dirais la conscience tranquille et que vous allez jusqu'au bout. Je vous dirai pour terminer cette parole, dans Marc chapitre 8, verset 38, alléluia, car quiconque, alléluia, aura honte de moi et de mes paroles au milieu de cette génération adultère et pécheresse, le Fils de l'homme aura aussi honte de lui quand il viendra dans la gloire de son Père avec les saints anges. Quiconque aura honte de moi et de mes paroles. Le psalmiste dit, je sais ta parole dans mon cœur afin de ne pas pécher contre toi. Si d'aventure tu n'es plus dans le coup, si d'aventure que tu as mauvaise conscience pour avoir goûté ou avoir agi ou réagi d'une certaine manière ou encore que tu te trouves dans le décor parce que tu as été comme pris au piège. Tu peux t'en défaire. La puissance de Dieu est toujours présente et toujours toute puissante pour pouvoir récupérer ses enfants. Le Seigneur a toujours travaillé, accepté ce mot. Il a toujours travaillé, il a toujours œuvré afin qu'aucun de ses disciples ne se perde. D'ailleurs, dans l'évangile de Jean, chapitre 17, n'est-il pas comme vanté pour dire « J'ai gardé tous ceux que tu m'avais confiés ». Alors, si tu es dans les difficultés, au point même de vouloir renier le Seigneur, au point d'avoir tellement honte de lui, reviens, il t'attend. Mais j'aimerais te dire, marcher, suivre le Seigneur, c'est suivre une nouveauté de vie qu'on ne devrait jamais regretter de faire. Que Dieu vous bénisse. Seigneur, je veux maintenant sanctifier ta parole dans les cœurs. Tu es celui qu'il nous faut, Père. À bras étendus, tu encore veux accepter ceux et celles qui sont dans le décor. Mais tu as un peuple nombreux qui certainement a connu une défaillance, qui se serait laissé prendre au piège, qui aurait manqué de discernement en allant et en vénérant ceux qui ne devraient jamais vénérer. Alors, aujourd'hui, pardonne, Seigneur. Sanctifie, Seigneur. Tu dis que si nous confessons nos péchés, tu es fidèle, Seigneur, pour nous les pardonner. Alors, trouve un cœur repentant auprès de ces personnes, parce que ton pardon existe encore aujourd'hui. Ta parole est claire. Ta miséricorde a triomphé de ton jugement. Tu n'es pas venu pour perdre, mais tu es venu pour sauver. Sanctifie encore, Seigneur. Donne la victoire à plusieurs. Et pour ceux, celles qui sont dans les ténèbres, ils ne sont pas jamais dans les ténèbres. Ils ne sont pas condamnés à jamais. Mais nous savons que tu es venu afin de délivrer les captifs. Tu es venu, Seigneur, pour libérer ceux qui sont en prison. Brise les chaînes, Seigneur, de la servitude. Et permet à ce que plusieurs du royaume du diable puissent sortir et s'ajouter au royaume de Dieu. Oui, c'est toi qui attires à toi, Père. Tu l'as dit, quand je serai élevé entre terre et ciel, j'attirerai tous les hommes. Tu es capable encore d'attirer ceux, celles qui reconnaissent leurs manquements, qui reconnaissent qu'ils sont liés, délient encore aujourd'hui. Et que toute la gloire te revienne parce que tu es un Dieu de victoire. Au nom de ton Fils Jésus, nous t'avons prié. Amen.
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Moi, je chanterai ta force. Et dès le matin, j'acclamerai ton amour, car tu es pour moi une forteresse. Tu es mon refuge quand je suis dans la détresse. Je veux donc te célébrer, toi qui es ma force. Oui, Dieu est ma forteresse. C'est un Dieu qui m'aime.

l'âme du paresseux a des désirs qu'il ne peut satisfaire. Mais l'âme des hommes diligents sera rassasiée. 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

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Le paresseux se croit plus sage que cet homme qui répond avec bon sens. «

Voici l'homme heureux. Il n'écoute pas les conseils des gens mauvais, il ne suit pas l'exemple de ceux qui font le mal, il ne s'assoit pas avec les moqueurs. Au contraire, il aime l'enseignement du Seigneur et le redit jour et nuit dans son cœur. Comme un arbre planté au bord de l'eau, il donne ses fruits au bon moment et ses feuilles restent toujours vertes. Cet homme réussit tout ce qu'il fait.

Les oracles sont sur les lèvres du roi. Sa bouche ne doit pas être infidèle quand il juge. Le poids et la balance juste sont à l'Éternel. Tous les poids du sac sont son ouvrage. Les rois ont horreur de faire le mal, car c'est par la justice que le trône s'affermit. Les lèvres justes gagnent la faveur des rois, et ils aiment celui qui parle avec droiture.

0: Il vient, notre Dieu. Il ne reste pas.
1: Comme l'oiseau qui erre loin de son lit, ainsi est l'homme qui erre loin de son lieu. L'huile et les parfums réjouissent le cœur, et les conseils affectueux d'un ami sont doux. N'abandonne pas ton ami et l'ami de ton père, et n'entre pas dans la maison de ton frère au jour de ta détresse. Mieux vaut un voisin proche qu'un frère éloigné.

La justice des hommes droit les délivre, mais les méchants sont pris par leur malice. À la mort des méchants, son espoir périt, et l'attente des hommes iniques est anéantie. Le juste est délivré de la détresse, et le méchant prend sa place. Par sa bouche, l'impie perd son prochain, mais les justes sont délivrés par la science. Quand les justes sont heureux, la ville est dans la joie, et quand les méchants périssent, on pousse des cris d'allégresse.

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Évite le mal, accomplis le bien, tu demeureras pour toujours. Car l'Éternel aime qu'on suive le droit, et ceux qui le servent ne seront jamais délaissés par lui. Ils seront gardés éternellement,

Dieu aime la justice et la droiture. L'amour de l'Éternel remplit la terre. L'Éternel a parlé, les cieux ont été faits par la parole de l'Éternel, et toute l'armée des étoiles est née du souffle de sa bouche.

0: sortent de la bouche. Oui, tu es pour moi un rocher et une force.
1: Celui qui donne aux pauvres n'éprouve pas la disette, mais celui qui ferme les yeux est chargé de malédictions. Quand les méchants s'élèvent, chacun se cache, et quand ils périssent, les justes se multiplient. Mieux vaut être d'une condition humble et avoir un serviteur que de faire le glorieux et de manquer de pain. Le juste prend soin de son bétail, mais les entrailles des méchants sont cruelles. Celui qui cultive son champ est rassasié de pain, mais celui qui poursuit des choses vaines est dépourvu de sens. Le méchant convoite ce que prennent les méchants, mais la racine des justes donne du fruit.

La ville s'élève par la bénédiction des hommes droits, mais elle est renversée par la bouche des méchants. Celui qui méprise son prochain est dépourvu de sens, mais l'homme qui a de l'intelligence se tait. Celui qui répand la calomnie dévoile les secrets, mais celui qui a l'esprit fidèle les garde. Quand la prudence fait défaut, le peuple tombe, et le salut est dans le grand nombre des conseillers. Celui qui cautionne autrui s'en trouve mal, mais celui qui craint de s'engager est en sécurité.

0: sais que je suis Dieu. Je domine.
1: Qui est Dieu, sinon l'Éternel? Qui est un roc? C'est notre Dieu. C'est Dieu qui m'arme de vaillance. Il me trace un chemin parfait.
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0: l'homme riche se croit sage, mais le pauvre qui est intelligent le sonde. Quand les justes triomphent, c'est une grande gloire. Quand les méchants s'élèvent, chacun se cache. Celui qui cache ses transgressions ne prospère point, mais celui qui les avoue et les délaisse obtient miséricorde.
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1: Premier épître de Paul aux Thessaloniciens, chapitre 4. Au reste, frères, puisque vous avez appris de nous comment vous devez vous conduire et plaire à Dieu, et que c'est là ce que vous faites, nous vous prions et nous vous conjurons au nom du Seigneur Jésus de marcher à cet égard de progrès en progrès. Vous savez en effet quel précepte nous vous avons donné de la part du Seigneur Jésus. Ce que Dieu veut, c'est votre sanctification. C'est que vous vous absteniez de l'impudicité. C'est que chacun de vous sache posséder son corps dans la sainteté et l'honnêteté, sans vous livrer à une convoitise passionnée comme font les païens qui ne connaissent pas Dieu. C'est que personne n'use envers son frère de fraude et de cupidité dans les affaires, parce que le Seigneur tire vengeance de toutes ces choses, comme nous vous l'avons déjà dit et attesté. Car Dieu ne nous a pas appelés à l'impureté, mais à la sanctification. Celui donc qui rejette ses préceptes ne rejette pas un homme, mais Dieu, qui vous a aussi donné son Saint-Esprit. Pour ce qui est de l'amour fraternel, vous n'avez pas besoin qu'on vous en écrive, car vous avez vous-même appris de Dieu à vous aimer les uns les autres. Et c'est aussi ce que vous faites envers tous les frères dans la Macédoine entière. Mais nous vous exhortons, frères, à abonder toujours plus dans cet amour et à mettre votre honneur à vivre tranquille, à vous occuper de vos propres affaires et à travailler de vos mains, comme nous vous l'avons recommandé, en sorte que vous vous conduisiez honnêtement envers ceux du dehors et que vous n'ayez besoin de personne. Nous ne voulons pas, frères, que vous soyez dans l'ignorance au sujet de ceux qui dorment, afin que vous ne vous affligiez pas comme les autres qui n'ont point d'espérance. Car si nous croyons que Jésus est mort et qu'il est ressuscité, croyons aussi que Dieu ramènera par Jésus et avec lui ceux qui sont morts. Voici en effet ce que nous vous déclarons d'après la parole du Seigneur. Nous les vivants, restés pour l'avènement du Seigneur, nous ne devancerons pas ceux qui sont morts. Car le Seigneur lui-même, un signal donné, à la voix d'un archange et au son de la trompette de Dieu, descendra du ciel, et les morts en Christ ressusciteront premièrement. Ensuite, nous les vivants qui serons restés, nous serons tous ensemble enlevés avec eux sur des nuées à la rencontre du Seigneur dans les airs, et ainsi nous serons toujours avec le Seigneur. Consolez-vous donc les uns les autres par ces paroles.

Première épître de Paul aux Thessaloniciens, chapitre 5. Pour ce qui est des temps et des moments, vous n'avez pas besoin, frères, qu'on vous en écrive. Car vous savez bien vous-même que le jour du Seigneur viendra comme un voleur, dans la nuit. Quand les hommes diront « paix et sûreté », alors une ruine soudaine les surprendra, comme les douleurs de l'enfantement surprennent la femme enceinte, et ils n'échapperont point. Mais vous, frères, vous n'êtes pas dans les ténèbres, pour que ce jour vous surprenne comme un voleur. Vous êtes tous des enfants de la lumière et des enfants du jour. Nous ne sommes point de la nuit, ni des ténèbres. Ne dormons donc point comme les autres, mais veillons et soyons sobres. Ceux qui dorment, dorment la nuit, et ceux qui s'enivrent, s'enivrent la nuit. Mais nous qui sommes du jour, soyons sobres, ayant revêtu la cuirasse de la foi et de la charité, et ayant pour casque l'espérance du salut. Car Dieu ne nous a pas destinés à la colère, mais à l'acquisition du salut par notre Seigneur Jésus-Christ, qui est mort pour nous, afin que, soit que nous veillons, soit que nous

0: personne ne rende à autrui le mal pour le mal, mais poursuivez toujours le bien, soit entre vous, soit envers tous. Soyez toujours joyeux, priez sans cesse. Rendez grâce en toutes choses, car c'est à votre égard la volonté de Dieu en Jésus-Christ. N'éteignez pas l'esprit, ne méprisez pas les prophéties, mais examinez toutes choses, retenez ce qui est bon. Abstenez-vous de toute espèce de mal. Que le Dieu de paix vous sanctifie lui-même tout entier, et que tout votre être, l'esprit, l'âme et le corps, soit conservé irrépréhensible lors de l'avènement de notre Seigneur Jésus-Christ. Celui qui vous a appelé est fidèle, et c'est lui qui le fera. Frères, priez pour nous. Saluez tous les frères par un saint baiser. Je vous en conjure par le Seigneur, que cette lettre soit lue à tous les frères. Que la grâce de notre Seigneur Jésus-Christ soit avec vous.
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Lorsque la conduite de quelqu'un lui plaît, l'Éternel lui donne d'affermir sa marche dans la vie. Il peut trébucher, cependant jamais il ne tombera. L'Éternel le tient par la main. J'étais un enfant, et me voilà vieux. Jamais je n'ai vu celui qui est juste être abandonné, ni ses descendants mendier leur pain. Tout au long des jours, il a compassion, et il prête aux autres. Ses enfants seront en bénédiction

parce qu'ils ont haï la science et qu'ils n'ont pas choisi la crainte de l'Éternel, parce qu'ils n'ont point aimé mes conseils et qu'ils ont dédaigné toutes mes réprimandes. Ils se nourriront du fruit de leur voix et ils se rassasiront de leurs propres conseils. Car la résistance des stupides les tue et la sécurité des insensés les perd. Mais celui qui m'écoute reposera avec assurance, il vivra tranquille et sans craindre aucun mal. »

Matthieu 21, verset 1er. Si vous ne pouvez pas suivre par le texte, vous écoutez simplement. Lorsqu'ils s'approchèrent de Jérusalem et qu'ils furent arrivés à Bethphagé, vers la montagne des Oliviers, Jésus envoya deux disciples en leur disant « Allez au village qui est devant vous. Vous trouverez aussitôt une ânesse attachée et un ânon avec elle. Détachez-les et amenez-les-moi. Si quelqu'un vous dit quelque chose, vous répondrez « Le Seigneur en a besoin. » Et à l'instant, il les laissera aller. Or, ceci arriva afin que s'accomplisse ce qui avait été annoncé par le prophète. Voici, dites à la fille de Sion, voici ton roi vient à toi, plein de douceur et monté sur un âne, sur un ânon, le petit d'une ânesse. Les disciples allèrent et firent ce que Jésus leur avait ordonné. Ils amenèrent l'ânesse et l'ânon, mirent sur eux leurs vêtements et le firent asseoir dessus. La plupart des gens de la foule étendirent leurs vêtements sur le chemin. D'autres coupèrent des branches d'arbres et en jonchèrent la route. Ceux qui précédaient et ceux qui suivaient, Jésus s'écriait « Hosanna, ô fils de David, béni soit celui qui vient au nom du Seigneur. Hosanna dans les lieux très hauts. » Lorsqu'il entra dans Jérusalem, toute la ville fut émue et l'on disait « « Qui est celui-ci ? » La foule répondait, « C'est Jésus, le prophète de Nazareth en Galilée. » Amen. Pendant quelques instants, nous allons découvrir en effet que le centre du message de l'évangile de Matthieu, c'est de nous présenter Jésus comme le roi et le Seigneur. Si l'évangile de Marc nous présente, et nous le verrons plus tard, et je pense que nous nous reverrons, même si c'est la première fois, ce ne sera pas la dernière fois ce soir, je l'espère, nous découvrons que Jésus est présenté comme le serviteur, le parfait serviteur, non pas celui qui est venu pour se faire servir, mais celui qui est venu servir les hommes et donner sa vie à la croix du calvaire. Quand on lit l'évangile de Luc, on découvre la parfaite humanité du Seigneur Jésus. Il est le Fils de l'homme, mais il est celui qui a vécu une vie parfaitement agréable. Car s'il n'avait pas vécu une vie agréable, comment il aurait pu donner sa vie à la croix? Son sacrifice n'aurait pu être accepté. Et quand on lit l'évangile de Jean, on découvre non pas Jésus dans son humanité, dans son incarnation et dans sa vie parfaite, mais on le découvre dans sa divinité. C'est-à-dire, on découvre celui qui est le Fils de Dieu, l'envoyé du Père qui est venu pour nous sauver. Parfois, on s'est posé la question, pourquoi quatre évangiles? Parce que ces quatre évangiles se complètent et ensemble, ils forment la bonne nouvelle. Eh bien, ce soir, j'ai une bonne nouvelle à vous annoncer. Amen. De la part du ciel, non pas de la part des hommes, non pas d'une religion, non pas d'une philosophie, non pas d'une secte, mais de la part du ciel, de la part du Seigneur. Je voudrais être comme un messager de Dieu. D'ailleurs, les évangélistes sont des messagers et ils nous apportent le message de Dieu aux hommes. Vous savez que la première question que Dieu a posée, quand on lit la Bible, dans les premières pages, « Où es-tu ?» L'homme, il s'est posé la question, « Où es-tu, Adam ?» Adam s'était caché. Dieu cherche l'homme, et peut-être ce soir il te dit « Où es-tu ?» Mais non seulement l'homme cherche, Dieu cherche l'homme pour le rencontrer, pour le bénir, et lui il s'est caché, il a fui, il a eu peur à cause du péché. Mais quand on commence le Nouveau Testament, on pourrait dire qu'il commence par une question, peut-être dans le même sens. Les mages sont venus, non pas les magiciens, mais des astronomes, sont venus de loin, n'est-ce pas? Ils ont vu une étoile spéciale. Ils sont venus jusqu'à, n'est-ce pas, dans le pays de la Palestine. Et ils sont venus jusqu'au roi Hérode. Et ils ont posé cette question. Où est le roi des Juifs? Là, c'est ces hommes, avec un cœur bien disposé,
qui cherche le roi et le Seigneur. Au commencement, c'est Dieu qui dit, où es-tu? Et dans le Nouveau Testament, où es-tu? C'est pas Dieu qui cherche l'homme, mais c'est l'homme qui cherche Dieu. Et quand, comme je le disais, Dieu cherche l'homme et l'homme cherche Dieu, il ne peut se produire qu'une chose, c'est de le rencontrer, de le connaître et de le découvrir. Et ce qui a changé notre vie, c'est parce qu'un jour il y a eu cette rencontre. Alors que nous vivions dans notre misère, dans nos péchés, dans... Ce soir vous avez entendu le témoignage de Madame Amouin, peut-être la prochaine fois ce sera le mien. Hein. Elle a dit certaines choses, et moi je vous dirai ce qui m'est arrivé aussi personnellement. Mais c'est cette rencontre avec le Seigneur qui a changé notre vie. Où est le roi des Juifs qui vient de naître? Et le roi Hérode, bien sûr, lui, bouleversé, il a dit, mais le roi, c'est moi, hein, c'est moi le roi des Juifs. Alors quand vous l'aurez trouvé, n'est-ce pas? Eh bien, vous viendrez me dire où il est, et moi aussi j'irai pour l'adorer. Mais en réalité, ce n'était pas pour l'adorer, c'était pour le supprimer. Et vous savez que, voyant qu'il a été joué par les mages, eh bien, il va faire mourir tous les enfants au-dessous de 2 ans, puisqu'il va se rendre compte de l'âge, n'est-ce pas, et du temps qui s'était passé. En somme, eh bien, les mages, un cœur bien disposé, où est le roi des Juifs? Nous venons l'adorer. Et ils ont ouvert leur trésor. Et ce soir, vous qui êtes venus dans ce lieu, le Seigneur ne vous demande pas d'ouvrir votre trésor, mais il vous demande d'ouvrir votre cœur, alléluia, d'ouvrir votre vie. Car ces mages, qu'est-ce qu'ils ont fait? Ils ont ouvert leur trésor et ils ont offert au Seigneur, ils ont offert de l'or, symbole de la divinité et de la gloire du Seigneur. Ils reconnaissaient en lui sa gloire et cette divinité. Ils ont offert de l'encens, symbole de souffrance. Car s'il est le Fils de Dieu, il est celui aussi qui va boire la coupe de la malédiction et qui va souffrir la mort de la croix au calvaire. Et ils ont offert non seulement de l'encens, mais de la myrrhe. Myrrhe, symbole de souffrance. Encens, symbole de prière. Ainsi, ils ont voulu honorer le Seigneur. Où est le roi des Juifs? Et là, ils l'ont rencontré. C'est le thème de tout cet évangile de Matthieu qui nous raconte comment un jour Jésus est passé sur son chemin alors qu'il était à un bureau de péage. Jésus lui a adressé la parole. Il lui a dit, alors ce soir on pourrait dire, Matthieu, qu'est-ce que Jésus t'a dit? Il a dit, suis-moi. Matthieu, qu'est-ce que tu as fait? Je me suis levé et je l'ai suivi. Et qui est devenu Jésus pour toi? Qui était-il pour toi? Jésus est devenu mon maître, mon roi et mon Seigneur. Matthieu a été prêt à tout quitter, à tout laisser pour suivre le roi des rois, le Seigneur des seigneurs. Savez-vous qui était Matthieu? Matthieu, c'était un publicain, un homme de péage, c'est-à-dire un homme de mauvaise vie, de mauvaise fréquentation, de vie malhonnête. Et le fait que Jésus l'a appelé, qu'il a répondu à l'appel du Seigneur, il est devenu un apôtre, un envoyé, un messager du Seigneur. Le Seigneur a transformé sa vie. Voyez, le Seigneur peut prendre l'homme et la femme, bien sûr, la plus misérable, la plus pécheresse, pour en faire d'elle et de lui une nouvelle créature, faire de lui un messager et un ambassadeur. Et si ce soir nous vous parlons de la part du Seigneur, nous voulons vous dire, voici ton roi vient à toi. Comme il est venu vers Matthieu, il est passé et Matthieu s'est levé et il a suivi Jésus. S'il est venu à nous, si nous venons à lui et si nous entendons son appel, alors nous pouvons devenir une nouvelle créature. Matthieu, comme nous le voyons dans ce passage, il a vu celui qui accomplissait l'Écriture. Or, ceci arriva afin que s'accomplisse ce qui avait été annoncé par le prophète, dit à la fille de Sion, voici ton roi, viens à toi, plein de douceur, et monté sur un âne, sur un ânon, et le petit d'une ânesse. Voyez, Jésus est venu avec beaucoup d'humilité, beaucoup de simplicité. Il n'est pas venu en Rolls-Royce, il n'est pas venu en... Non, non, non. Il est venu tout simplement sur un petit ânon,
symbole d'humilité et de simplicité. Ainsi, Matthieu a vu en lui non seulement celui qu'il appelait à une vie nouvelle, qui va le transformer et qui va faire de lui un apôtre. Et quand on voit la liste des 12 apôtres, lui-même dira « Matthieu, le publicain ». Vous voyez, il rappelle ce qu'il était. Mais Jésus va faire de lui son messager et son ambassadeur. Il a vu en lui celui qui accomplissait les Écritures. Et nous voyons que dans l'évangile de Matthieu, 18 fois il est dit « Ceci arriva afin que s'accomplisse ce qui avait été annoncé par les prophètes. » Donc Matthieu a reconnu en Jésus le Messie, celui qui a accompli tout ce qui était annoncé d'avance par les prophètes. D'ailleurs, ce passage, c'est un passage du prophète Zacharie, n'est-ce pas, au chapitre 9, verset 9. Vous pouvez le noter si cela vous intéresse. Zacharie, le prophète, eh bien, avait annoncé « Ton roi vient à toi, plein de douceur, monté sur le petit d'un ânon, d'une ânesse, n'est-ce pas ?» Donc, c'est celui qui accomplit l'Écriture. Et toutes ces citations de l'Ancien Testament, des prophètes, c'est parfaitement accompli dans la personne de Jésus. Et je crois que si vous avez bonne mémoire dans cet évangile de Matthieu, eh bien Jésus à la croix du calvaire va s'écrier ces paroles, « Tout est accompli ». Tout ce qui avait été annoncé concernant la venue du Messie, tous les prophètes qui ont parlé, Matthieu a vu en lui celui qui avait parfaitement accompli tout ce qui était annoncé d'avance. Ce n'est pas un faux Christ, ce n'est pas un faux prophète, ce n'est pas quelqu'un qui est venu pour nous tromper. Il est réellement le Sauveur du monde, le Seigneur des Seigneurs, le Roi des Rois. Matthieu va nous raconter combien Jésus va triompher du prince de ce monde. Non seulement il a accompli l'Écriture, ce qui était annoncé, mais il va triompher du prince de ce monde. Parce que Jésus a dit ceci, « Mon royaume n'est pas de ce monde. » Il n'est pas de ce monde. À la croix, il pourra dire, « Mais mon royaume était de ce monde, mes serviteurs, mes soldats auraient combattu pour moi. J'aurais demandé à mon Père 12 légions d'anges et me les aurait données, et j'aurais été délivré de cette heure. » Non, il est venu pour accomplir ce qui était annoncé. Il est venu accomplir cette mission de triompher du prince de ce monde et de vaincre le prince de ce monde comme il va le vaincre à la croix du calvaire. Celui qui représente la puissance du mal. Et Matthieu va nous raconter, si vous le lisez, la tentation de Jésus. Comment le prince de ce monde est venu en disant « Regarde tous les royaumes de ce monde et leur gloire et leur richesse. Tu sais, je te les donne si tu te prosternes devant moi et si tu m'adores. » Et vous savez ce que dira Jésus? Il dira « Il est écrit, n'est-ce pas? Il est écrit, tu ne tenteras point ton Seigneur, ton Dieu. Il est écrit, il répondra par la parole de Dieu, il repoussera le prince de ce monde, le tentateur, le séduction, il est écrit, tu n'adoreras que Dieu seul et tu ne serviras que lui. L'ennemi, le prince de ce monde, cherche des adorateurs et malheureusement, il en trouve dans ce monde. Bien des gens adorent le prince de ce monde, le Dieu de ce monde, Mammon, n'est-ce pas, se prosterne, se livre à lui pour posséder les choses du temps présent. Mais Jésus est venu pour vaincre le prince de ce monde, repousser le tentateur, vaincre le mal. Là où Adam, le premier Adam, n'est-ce pas, a été vaincu, le deuxième Adam, Jésus, puisqu'il est dit qu'il est le deuxième Adam, a triomphé du tentateur. Car mon royaume n'est pas de ce monde. Mais il pourra dire, mon royaume est au milieu de vous. Parce que Jésus était là. Le royaume de Dieu aujourd'hui, il est caché, il est dans les cœurs. Mais un jour, il sera révélé à la face du monde. Ce qu'il faut, c'est qu'aujourd'hui, nous prenions place dans ce royaume. Et pour prendre place dans le royaume du Seigneur, avoir part à son royaume, quand il va venir dans sa gloire, il faut aujourd'hui accepter que Jésus devienne
le Seigneur de notre vie, qu'il puisse s'asseoir sur le trône de notre cœur. Je pourrais vous poser cette question ce soir, qui règne sur votre vie? Est-ce que c'est l'argent? Est-ce que c'est la gloire? Est-ce que c'est le plaisir? Est-ce que c'est le monde? C'est le péché? C'est... Qui règne sur votre vie? Qui commande votre vie? Qui gouverne votre vie? Qui est le centre de votre vie? Je veux croire que ce soir, vous puissiez dire, c'est Jésus. Alléluia. Autrefois, je suivais le train de ce monde, la vie de ce monde, les plaisirs de ce monde, le prince de ce monde. Aujourd'hui, c'est Jésus mon roi. C'est Jésus le Seigneur. C'est lui qui m'a sauvé, qui m'a délivré et qui a fait de moi une nouvelle créature. Matthieu nous raconte la venue du roi dans ce monde. Il nous raconte comment ce roi, ce Seigneur, a accompli tout ce qui était annoncé concernant sa personne. Il nous raconte comment le prince de ce monde a été vaincu, comment le tentateur, n'est-ce pas, par trois fois va essayer, mais va être vaincu, et le prince de ce monde va être mis dehors à la croix du calvaire. Matthieu nous raconte les paroles du roi, le message du roi. Quand on lit l'évangile de Matthieu, on s'aperçoit d'une chose, c'est qu'il y a beaucoup de discours. Alors, je ne voudrais pas vous faire de grands discours, parce qu'un jour, Jésus a réuni, n'est-ce pas, la foule, ses disciples, et il a tenu ses disciples pendant 3 jours. Alors, je ne pense pas que vous ayez pris ce soir des provisions pour rester 3 jours avec moi, ou ensemble. Mais le premier jour, ils ont mangé les provisions, le deuxième jour, ils ont mangé les restes du colombo, et le troisième jour, il n'y avait plus rien. Mais Jésus était là. Il restait quelques pains et quelques poissons, et il a multiplié et il a nourri la foule. Si vous remarquez cet évangile, eh bien, il commence par le sermon sur la montagne, 3 chapitres. On voit la mission du roi, les 7 paraboles du royaume. Vous vous rappelez de ces paraboles? La parabole du semeur, de l'ivré, du pêcheur qui jette son filet, n'est-ce pas? Du trésor caché, du marchand de la perle. Il parle des paraboles du royaume. Le royaume de Dieu est en parabole imaginée. Le royaume de Dieu ressemble à cela, il est semblable à cela pour expliquer les mystères du royaume de Dieu. Mais tout cet enseignement du roi pour nous amener à une chose, chers amis, pour entrer dans ce royaume, il faut passer par la porte. Et vous savez ce qu'un jour Jésus dira à un jeune homme qui avait bien répondu? Il dira ceci, « Tu n'es pas loin du royaume de Dieu. » Il n'était pas loin, c'est-à-dire il était tout près, donc il était à la porte, mais il n'était pas dedans. Ce soir, vous êtes dedans. Merci. Mais peut-être que spirituellement, vous n'êtes pas loin. Vous êtes tout près, vous êtes à la porte. Il ne faut pas rester à la porte. Il faut prendre place. Il faut entrer. Et c'est ce que Jésus va montrer. Il dit, si un homme naît d'eau et d'esprit, n'est-ce pas, de nouveau, s'il ne naît de nouveau, il ne peut entrer. C'est par la nouvelle naissance que nous entrons dans le royaume de Dieu. C'est par la repentance. D'ailleurs, Jésus le dira, c'est au début de son message, « Repentez-vous, car le royaume des cieux est proche. » C'est-à-dire, si vous voulez avoir part au royaume de Dieu, alors vous avez besoin de passer par la porte étroite. Et je dirais en effet, ce soir, au milieu de nous, peut-être il y a des amis, il y a longtemps qu'ils entendent parler du Seigneur, depuis leur jeune âge, leur tendre enfance. Moi aussi j'entendais parler du Seigneur, mais mon cœur n'était pas touché, saisi, jusqu'au jour où sa parole a touché mon cœur et j'ai pris une décision. « Tu n'es pas loin du royaume de Dieu !» Mais ce soir, il faut entrer dans le royaume de Dieu. Il faut passer par la porte. Et Jésus nous invite à passer par cette porte. Elle est étroite. Mais vous savez, la porte de ce monde, de la vie de ce monde, du prince de ce monde, elle est large. Et le chemin, il est spacieux. C'est comme l'autoroute. Vous voyez, quand on va à Pointe-à-Pitre, à un moment donné, c'est large, 3 voies maintenant. Bientôt, ça va être 4. Quand vous arrivez à Paris, je ne sais pas si vous avez vu, alors là, vous voyez des autoroutes, il y a 6 voies presque, vous ne savez plus là, Vous êtes un peu perdu au milieu. Vous savez, là, il ne faut pas tourner la tête à droite, à gauche, s'arrêter, non, C'est dangereux. Mais c'est ce que nous propose le monde, c'est tellement large. C'est la liberté.
On parle aujourd'hui de la liberté, tellement de liberté. Liberté dans les mœurs, liberté dans les conceptions, liberté de conscience, libre de penser. Oui, mais ça mène où? Au royaume des ténèbres, à la perdition éternelle. Tandis que l'entrée dans le royaume de Dieu, c'est la porte étroite. Le chemin est resserré, mais il mène à la vie. Il mène au ciel. Il mène au royaume de Dieu. Entrée par la porte étroite. Quand Jésus, et tout à l'heure nous avons entendu un chant, quand Jésus est entré à Jérusalem, quand il est venu, eh bien la Bible dit ceci, on l'a entendu tout à l'heure au travers d'un chant, « Hosanna au fils de David !» C'est-à-dire, David, c'est le roi d'Israël, c'est le Messie, c'est celui que Dieu avait promis, c'est celui qui était annoncé dans les Écritures, c'est celui qui est venu annoncer le message du roi et du royaume de Dieu, qui est venu vaincre le prince de ce monde. Alors la foule criait, « Hosanna au fils de David ! Béni soit celui qui vient au nom du Seigneur !» Toute la foule et la ville étaient émues et on a pris des branches, on a pris, n'est-ce pas, des vêtements, on a mis cela, on acclame. C'est la venue du roi, il vient le roi. Nous accueillons le roi, nous ouvrons les portes au roi. Nous accueillons le roi. Mais dites-moi, cette même foule, quelque temps après, par, n'est-ce pas, la pression des hommes religieux, par les pharisiens, etc., ceux qui n'aimaient pas le Seigneur, qui rejetaient le royaume de Dieu, le prince de la vie, qui fermaient au contraire le royaume des cieux à ceux qui voulaient y entrer par leur enseignement, par leur tromperie. Alors ces mêmes gens, un jour, ont crié ceci, « Crucifie-le ! Crucifie-le ! Nous ne voulons pas qu'il règne sur nous. » Voyez, deux attitudes. On est là en train d'acclamer le roi. Oui, nous acclamons le roi. Acclamer le roi, c'est le recevoir avec amour, avec respect, avec vérité. Ce n'est pas un jour, eh bien dire, il est merveilleux, il est extraordinaire, et le lendemain de le rejeter, de le crucifier. Nous ne voulons pas qu'il règne sur nous. Voilà ce qu'ils ont dit. Nous le rejetons. Vous savez que de rejeter le roi de gloire, c'est s'exclure du royaume de Dieu pour l'éternité. C'est s'exclure du bonheur éternel, de la vie. Parce qu'après la mort, tout n'est pas fini. Après la mort, vient le jugement. Après la mort, eh bien, il y a des comptes à rendre. Après la mort, il y a l'éternité. Qu'est-ce que l'éternité par rapport à la vie présente? Rien. Rien. Mais dans la vie présente, nous choisissons où nous passerons notre éternité. Et vous savez, où c'est dedans, où c'est dehors. Tu n'es pas loin du royaume de Dieu, mais il faut entrer. Et si tu entres dans le royaume de Dieu, tu entres dans la vie, et tu seras pour toujours avec le Seigneur, quand on accepte Jésus comme roi. Mais si on rejette Jésus comme roi, eh bien nous serons rejetés de son royaume, c'est normal. C'est nous qui l'aurons voulu. Nous serons rejetés de son royaume pour l'éternité. Alors ce soir, les hommes ont crié, crucifie-le, crucifie-le, nous ne voulons pas qu'il règne sur nous. Qu'est-ce qu'ils ont fait? Ils l'ont couronné, pas seigneur de leur vie, comme nous, mais ils l'ont couronné d'épines. Et vous savez que l'épine, c'est le symbole de la malédiction, parce que dans le jardin d'Éden, il n'y avait pas d'épines. Aujourd'hui, quand vous faites même parfois des très belles fleurs, même des roses. Vous avez vu des roses sans épines? À moins qu'en Guadeloupe, il pousse des roses sans ses épines, mais en principe, il y a des épines. Et même quand vous voyez des belles fleurs, il y a des épines, n'est-ce pas? Signe de malédiction. Mais Jésus a été couronné d'épines, symbole qu'il prenait notre malédiction. Les hommes l'ont rejeté, l'ont condamné, et il a été condamné, non pas simplement à cause de leur méchanceté, de leur jalousie, mais j'aimerais vous dire ce soir, il a été condamné aussi à cause de nos péchés, de mon péché, de ton péché. C'est notre péché qu'il a cloué sur le bois de la croix et qu'il a couronné d'épines. On lui a donné un manteau écarlate, un roseau à sa main droite, et on se moquait de lui, on lui crachait dessus. « Salut, roi des Juifs !»
Le monde l'a rejeté. Le monde l'a condamné. Et peut-être le drame ce soir, chers amis, c'est qu'il y a des amis aujourd'hui qui rejettent encore sa Seigneurie, qui disent « Je veux vivre ma vie ». Ils rejettent la souveraineté de Christ. Ils rejettent Christ comme roi de leur vie. Ils ne veulent pas de son royaume. Et ils s'excluent eux-mêmes de son royaume. Mais je crois que ce soir, le Seigneur peut éclairer votre cœur, toucher votre âme et vous donner de prendre conscience de votre état et votre situation. Et je pourrais vous poser cette question ce soir. Où es-tu ce soir? Quelle est ta position? Quelle est ta situation? Vous savez, si les hommes l'ont rejeté, et si certains le rejettent encore comme Seigneur des seigneurs et roi de leur vie, la Bible dit que s'il a souffert la croix, s'il a été condamné, s'il a souffert l'ignominie, Dieu l'a souverainement élevé et lui a donné le nom qui est au-dessus de tout nom, c'est-à-dire le nom de Seigneur des Seigneurs. Les hommes l'ont humilié, crucifié, couronné d'épines, condamné, la malédiction, le châtiment qui nous donne la paix tombé sur lui. Mais Dieu l'a souverainement élevé. Et aujourd'hui, toute chose doit être amenée aux pieds du Seigneur. Et nous pourrions dire que ce soir, nos vies ont été amenées aux pieds du Seigneur. Et nous vous invitons ce soir à mettre votre vie sous l'autorité et la seigneurie de Jésus. Qui est votre roi? Je pense à cette femme, n'est-ce pas, Marie de Magdala, qui va venir au tombeau. Le Seigneur va se révéler à elle et elle va dire « Mon Seigneur ». Et mon Dieu, elle va le confesser, elle va le proclamer. Comme le brigand de la croix, Jésus est couronné d'épines, il est là mourant pour nos péchés et pour ses péchés, mais lui, il va discerner au travers de la croix, il va discerner le Seigneur, le roi. Puisqu'il va lui adresser cette prière, « Souviens-toi de moi quand tu vas venir dans ton royaume. » Vous voyez, il croyait une vie après la mort. Il ne disait pas, c'est fini. Mais si les hommes l'ont couronné d'épines et l'ont crucifié, il dit, « Seigneur, souviens-toi de moi quand tu vas venir dans ton royaume. » Et peut-être ce soir, c'est peut-être la prière de quelqu'un au milieu de nous. Dire, « Seigneur, je veux avoir place dans ton royaume. » Peut-être on pourrait répondre, « Tu es brigand, tu es pécheur, tu es... » Mais les bras du Seigneur sont ouverts pour tous. Il est venu non pas pour des justes, il est venu pour des pécheurs, il est venu pour les malades, il est venu pour appeler à la repentance. Il n'est pas venu pour les bien portants. Peut-être ce soir tu te sens indigne. C'est justement quand nous sentons indignes que là nous ouvrons, eh bien, les bras du Seigneur prêts à nous accueillir. Il n'est pas venu pour les justes. Souviens-toi de moi quand tu viendras dans ton royaume. J'aimerais en terminant vous dire, le roi revient bientôt, alléluia, hein? Es-tu prêt à recevoir ce roi, à l'accueillir? Comme il est dit dans ce prophète, voici ton roi vient à toi. Il est venu, mais il va revenir. Il va revenir comme roi de gloire. La première fois, il est revenu dans l'humiliation et les hommes l'ont rejeté. Aujourd'hui, il va revenir comme Seigneur des seigneurs. Et ceux qui l'auront accepté dans leur vie partageront son royaume et sa gloire. Nous régnerons avec Christ, dit la Bible. Mais dehors les lâches, dehors les impurs, dehors les pécheurs, dehors les chiens, comme dit l'Écriture. Ils n'auront pas part, seuls ceux qui ont lavé leur robe et leur cœur dans le sang de l'agneau. Amen. Nous allons pendant quelques temps nous recueillir dans la prière. Peut-être penser à ce brigand, en effet. C'était la dernière heure pour lui. Il était à côté de Jésus. Et si le brigand a rejeté Christ? Mais si vous voulez avoir une place dans le royaume du Seigneur, vous avez besoin d'ouvrir votre cœur et de recevoir Jésus comme votre Seigneur, votre roi personnel, et de l'accepter comme celui qui a tout pouvoir et toute autorité dans votre vie.

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voisine. Est-ce que c'est un happy day pour vous? Est-ce que c'est un jour de joie pour vous ce soir? Est-ce que vous êtes heureux? Est-ce que vous êtes heureuse? Alors si vous êtes heureux, vous allez répéter après moi.

0: Portes, levez la tête. Ô portes, levez-vous. Relevez vos frontons. Ô portes, haussez-vous, vous portes éternelles, pour que le roi de gloire y fasse son entrée. Qui est ce roi de gloire? Le Seigneur des armées célestes. C'est lui le roi de gloire.
1: Le méchant prend la fuite sans qu'on le poursuive. Le juste a de l'assurance comme un jeune lion. Quand un pays est en révolte, les chefs sont nombreux. Mais avec un homme qui a de l'intelligence et de la science, le règne se prolonge.

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1: Bonjour monsieur.
2: Bonjour monsieur. Oh monsieur Dupont, ah je vous avais pas reconnu dans le faux jour. Vous voyez, je suis en train de faire des comptes.
1: Mais je vous dérange peut-être.
2: Oh monsieur Dupont, me dérangez-vous? Comment pouvez-vous dire une chose pareille?
1: Bien, je vous remercie, vous êtes très aimable. Je passais dans le quartier, alors je n'ai pas résisté, disons, au désir de voir votre installation et vous aussi, bien sûr. Mais pour tout cela, pour vous dire bonjour et prendre, disons, de vos nouvelles.
2: Eh bien, prenez une chaise aussi et asseyez-vous. Vous êtes ici, chez vous.
1: Ah, c'est très gentil, merci. Quel changement. On ne reconnaît plus la boutique de cette chère Madame Mélanie. Et pourtant, combien de fois ai-je franchi le seuil? C'est curieux, je ne la croyais pas aussi grande.
2: Ben, c'est qu'il a fallu que je déménage les comptoirs et ils ne pouvaient pas me servir. Alors, à leur place, j'ai mis la table, vous savez, qui supportait la caisse. Et j'en ai fait mon bureau. Mmh. Et puis, dans les placards, ça sera les archives pour y mettre le courrier, les devis, les factures, etc., quoi.
1: Oui, je vois.
2: Et tout cela, quoi. Plus deux ou trois chaises pour les clients, et l'installation était terminée. Il faut faire selon ses moyens, n'est-ce pas?
1: Oh, vous avez raison, mon cher Oscar, il faut être tout à fait raisonnable. Alors, qui va doucement, va longtemps, vous connaissez ce vieux proverbe. Et j'admire votre qualité d'organisateur, mais je suppose que vous devez avoir aussi certains matériels, quelque peu, disons, encombrants, comme des échelles ou alors des escabeaux, par exemple.
2: Eh bien sûr. Mais avez-vous oublié qu'il y a une resserre que vous devez bien connaître cependant, puisque c'est avec votre aide que Madame Mélanie l'avait déménagée pour m'obliger à venir habiter là et m'arracher de mon banc? Ah, j'ai toujours le cœur serré en pensant à elle.
1: Oui, mon cher Oscar, il faut être raisonnable. Vous savez que nous sommes sur la Terre, non pour l'éternité, mais pour un temps. Et ma Mélanie a terminé le sien, comme nous, nous terminerons le nôtre lorsque le Seigneur nous appellera à lui.
2: Ah oui, bien sûr. Mais c'est triste quand même.
1: Oui, je vous l'accorde, c'est triste pour ce qui reste, dit-on, mais non pour Madame Mélanie, qui est aujourd'hui auprès de son Seigneur, ce Seigneur qu'elle a réellement aimé et si bien servi durant toute sa vie. Et nous qui sommes aussi donnés à ce Seigneur miséricordieux, eh bien, nous pouvons avoir l'espérance, et je dirais même la certitude, d'aller rejoindre la chair disparue si nous sommes fidèles comme elle le fut elle-même. Et je plains ceux qui n'ont pas, justement, cette certitude.
2: Eh oui, j'avoue que c'est ça qui me tracasse parfois quand j'y pense.
1: Qu'est-ce que vous racontez là, Oscar? Vous n'êtes donc pas sûr de votre salut?
2: Oh, mais si, bien sûr. C'est-à-dire que parfois, voilà. Quand je parle de Dieu autour de moi, parce que moi aussi, je veux servir le Seigneur et annoncer sa parole. Alors, quand j'arrive à la question du salut, et que je dis que je suis sûr d'être sauvé, eh bien, presque à chaque fois, on se met à ricaner. Oui, on se moque de moi en disant que je suis un prétentieux, que personne au monde n'a la possibilité de faire tout ce qui est indispensable pour gagner le ciel. Alors, ça m'inquiète, oui, à cause de mon passé et de tout le mal que j'ai pu faire.
1: Oh, voyons, Oscar, vous avez donc oublié tout ce que nous vous avons enseigné, et en particulier à ce sujet?
2: Oh non, c'est sûr, mais vous savez ce que c'est. On parle, alors c'en est un, et puis un autre par-ci, par-là. Alors il arrive que parfois on entend des choses. Des choses qui, à première vue, peuvent même sembler logiques.
1: Par exemple?
2: Eh bien, par exemple, comment peut-on prétendre pouvoir faire assez de bien pour effacer tout le mal qu'on a pu faire dans une vie? Comment se souvenir de tout? N'est pas possible, voyons. Alors c'est tout de même inquiétant, surtout lorsque viennent les derniers moments.
1: Ah oui, je vois.
2: Et encore, plus si on se trouve sans personne, religieux ou non, pour réciter les prières lorsqu'on a rendu le dernier soupir.
1: Ah, Oscar, je ne sais vraiment plus quoi vous dire. Je suis bouleversé. Comment avez-vous pu en arriver là? Je ne vois qu'une seule explication. Vous n'avez rien compris. J'en suis même venu à me demander si vous assistez encore au culte et aux réunions d'évangélisation et même si vous lisez encore votre Bible.
2: Oh oui, monsieur Dupont, je vous assure que je suis bien fidèle.
1: Alors, bien, je ne sais pas, c'est votre pasteur qui vous enseigne tout ce que vous venez de me dire? Est-ce possible qu'il faut faire autant de bien qu'on a fait de mal pour mériter le ciel, qu'on doit réciter des prières et puis de plus donc des prières pour les morts? Où et quand avez-vous trouvé cela? Sûrement pas en la Bible, qui pourtant est la seule source d'où nous est parvenue la vraie parole de Dieu, en spécifiant bien qu'il ne faut rien y ajouter, ni rien en retirer ou en retrancher, ce qui est normal si on a le moindre respect pour le Seigneur.
2: Pour sûr que ce serait normal de se comporter avec le Seigneur aussi bien qu'avec Monsieur le maire, car jamais personne n'a cherché à bricoler un de ces arrêtés municipaux.
1: Eh bien, vous êtes plein de bon sens, Oscar, mais n'est-ce pas aussi de certains, disons, bricolages que nous étions en train de parler tout à l'heure?
2: Oui, peut-être un peu à la réflexion. Mais voilà comment ça se produit. Quand je parle comme ça à des gens, eh bien, selon l'occasion, il arrive, même assez souvent, qu'un ou même plusieurs me lancent plus ou moins les choses que je vous ai dites et qui ne vous plaisent pas.
1: C'est normal, réfléchissez. Ceux à qui vous vous adressez ne sont pas des chrétiens, à en juger d'après leur répartie, et leur cœur n'est habité ni par le Seigneur ni par sa parole. Il est donc facile de deviner qui est venu s'y loger, car les cœurs ne restent jamais inoccupés. Alors, mon cher Oscar, ne vous vexez pas surtout, vous n'êtes pas encore suffisamment armé pour affronter l'adversaire qui est, disons-le, plus puissant que vous. Alors, le résultat est inversé. Vous vouliez convaincre ces gens, et c'est vous, en fait, qui avez reçu la doctrine que, justement, vous vouliez combattre. Alors, ne perdez pas courage, cependant, mon cher Oscar. Pensez aujourd'hui, qu'aujourd'hui, plutôt, vous avez appris que, pour lutter contre un ennemi puissant, il faut soi-même être puissamment armé.
2: Mais pourtant, monsieur Dupont, plusieurs m'ont dit, et même prouvé que la foi n'est pas suffisante pour être sauvé. Ils m'ont même montré le verset, et je l'ai lu moi-même. Il dit que la foi sans les œuvres est morte. Alors vous voyez bien, si elle est morte, elle ne peut plus donc rien faire ni sauver.
1: Alors, dites-moi ce que nous allons faire du verset qui dit nettement que c'est par grâce qu'on est sauvé, par le moyen de la foi, que c'est le don de Dieu. Et il précise que ce n'est pas par les œuvres, afin que personne ne se glorifie.
2: Oui, je connais aussi ce verset. Je l'ai même lu. C'est ce qui m'inquiète. Mais que faut-il donc croire?
1: Eh bien, c'est simple, c'est la parole de Dieu qu'il faut croire, et non ceux qui la déforment. Penchons-nous, voulez-vous, sur ces deux versets qui vous inquiètent tant, et vous verrez que Dieu ne se contredit pas.
2: Oh oui, alors, et avec joie, parce qu'enfin que je trouve la vérité et aussi la tranquillité. Je vous écoute.
1: Eh bien voilà, le premier verset en cause nous dit que c'est par la foi que nous sommes sauvés, c'est-à-dire qu'il faut croire.
2: Oui.
1: Bon, alors croire en qui et en quoi? Eh bien, en nos bonnes œuvres, je ne pense pas. Alors, car il est dit absolument le contraire, croire mais en Jésus seulement, sans œuvre, car son sacrifice est parfait. Dès lors, nous lui appartenons et devons donc lui obéir. Vous connaissez sans doute ce qu'il nous demande. Alors, entre autres, pour notre prochain.
2: Oui, qu'il faut l'aimer comme nous-mêmes.
1: Eh bien, alors, si ce prochain est en difficulté d'une manière ou d'une autre, qu'allez-vous faire, cher Oscar?
2: Je vais lui venir à son secours et l'aider de mon mieux.
1: Parce que vous avez la foi que vous êtes sauvé pour ce prochain et non pour votre salut qui vous est acquis. Vous allez faire des œuvres. Et ne pas les faire, eh bien, ce serait tout simplement renier votre foi en Jésus et confirmer la mort de votre foi.
2: Ah oui, mais je comprends. Oui, bien sûr. Mais c'est merveilleux. Ah, quel soulagement. Merci, monsieur Dupont.
1: Oh non, Oscar, c'est merci Seigneur qu'il faut dire, car c'est lui que nous devons remercier et lui rendre grâce pour toute chose, pour ses lumières, pour son amour dont il nous comble. Que son saint nom soit béni. Maintenant, il me reste à vous remercier de votre bon accueil. À une autre fois que je souhaite très proche et que le Seigneur vous garde et vous bénisse. Au revoir, cher Oscar.
3: 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Il le fait vivre dans le bonheur et sa postérité possède le pays.

0: Je m'appelle Patrick, j'ai 29 ans. Il y a quelques années, j'avais beaucoup cherché à connaître Dieu dans la religion. Et j'avais toujours cru, parce qu'on me l'avait enseigné, que le seul moyen pour connaître Dieu, c'était d'aimer et de faire du bien à son prochain. J'avais bien rencontré des croyants qui m'avaient parlé de Dieu, qui avaient cherché à m'expliquer. Mais en fait, aucun ne m'avait indiqué la solution. J'avais bien sûr lu un peu les évangiles, mais je ne comprenais pas le message. Ça me semblait vraiment obscur. Alors, voyant le temps passer et me sentant de plus en plus inutile ici-bas, j'ai décidé de me joindre à des groupes de militants non violents. J'avais pour ligne de conduite la vie et l'action sociale de Gandhi. C'est sa recherche de Dieu et son engagement politique qui me plaisaient. Ça correspondait tout à fait à ce que je cherchais. Alors, je suis allé à fond dans cette voie. Mais plus je me donnais au militantisme, moins je pensais à Dieu. C'est ainsi que le péché, le mal prenait de plus en plus de place dans ma vie. Je commençais par exemple, à accepter des idées comme chacun est libre de vivre sa sexualité comme il le veut, ce qui permet de faire ce qu'on veut sous le couvert de la libération. Et en fait, Dieu n'était pas avec moi comme je le prétendais. C'était en fait plus pour m'enorgueillir que contre l'injustice que je vivais. C'était plus pour me faire plaisir et satisfaire ma nature contestataire. Alors par exemple, puisque la loi faisait de nous des réservistes militaires, on renvoyait nos livrets militaires à la gendarmerie. Si l'armée défilait dans les rues, on allait distribuer des tracts. Si la justice condamnait un camarade, on allait tous se porter coupables avec lui. Et c'est à cette époque que j'ai rencontré des chrétiens à Lille, dans un petit bar chrétien. Et à cette époque, j'étais donc très sûr de moi, de mes théories, de ma foi en Dieu. Et j'avais aussi beaucoup de fierté à dire que j'avais des idées contestataires et que moi au moins je les mettais en pratique. J'étais également très fier d'être bien vu de beaucoup de mes amis. Vous savez, un militant, qui plus est non violent et croyant, c'est quelqu'un qui doit avoir des idées pures, avec un noble idéal, et je m'efforçais vraiment d'avoir devant eux enfin cette image. Mais j'étais comme ce dont parle Jésus dans l'Évangile. Il dit ceci: vous ressemblez à des sépulcres blanchis, qui paraissent beaux au dehors, mais qui au dedans sont pleins d'ossements de mort et de toute espèce d'impureté. Et c'est vrai, j'étais vraiment plein d'impureté. Mais il m'était impossible de m'en débarrasser, alors je l'ai caché en essayant d'avoir une belle apparence aux yeux des autres. Mais quand les chrétiens m'ont annoncé l'évangile, je me suis senti accusé et condamné. Pour la première fois, il y avait la Bible, la parole de Dieu, qui remettait totalement ma vie en question. Et pendant plusieurs mois, les mois qui ont suivi, je refusais obstinément. J'avais vraiment cet orgueil de croire que c'était moi qui étais dans le vrai vis-à-vis de Dieu et non pas eux. Mais je savais maintenant, au fond de moi-même, que je n'étais pas en règle avec Dieu. Et la question, c'était: est-ce qu'il fallait vraiment que je reconnaisse que ce que j'étais, ce que je pensais, était vain, inutile, et tout cela devant mes amis? Alors je résistais à cet appel de Dieu en continuant ma vie de plus belle, et puis je calomniais les chrétiens autour de moi, je disais: oh, ce sont des faux chrétiens qui parlent beaucoup de la Bible, qui la connaissent par cœur, mais qui n'agissent pas en conséquence contre la société. Et puis le 31 juillet 77, je suis allé à Malville avec beaucoup de nos militants. C'était tout près de Lyon, pour manifester contre une super centrale atomique. Dès le début, les choses s'annonçaient mal. Les CRS occupaient les écoles, barraient les routes, amenaient des renforts et, au milieu de nous, des écologistes, soi-disant non violents, portaient des casques, des boucliers, des barres de fer. Et puis tout ça s'est terminé tragiquement par la mort d'un manifestant, tué par une grenade, et puis par des blessés en grand nombre, des actes incontrôlés de part et d'autre. Et tout ça m'a fortement marqué. Je suis rentré déçu de tout ce que j'avais vu, je suis rentré à Lille. Et puis, au retour, c'est les paroles de l'Évangile que les chrétiens m'avaient dites, qui me sont revenues à l'esprit. Et ça au point que je ne pouvais plus me mentir et affirmer être un vrai chrétien. Ça ne tournait plus rond dans ma vie, je commençais à être angoissé, j'étais mal dans ma peau. Je comprenais qu'il me fallait choisir. Alors un jour, dans ma chambre, j'ai avoué mon péché à Dieu. Et puis je me suis dit qu'il fallait absolument choisir ce Dieu qui, il y a 2000 ans, avait lui aussi choisi de mourir pour moi. Alors je suis allé à des réunions chrétiennes, et puis j'ai écouté vraiment avec avidité l'Évangile. Et puis un jour j'ai donné ma vie à Dieu. Et à ce moment-là, quelque chose s'est passé qui ne s'était jamais produit avant. La Bible, par exemple, n'est plus restée un livre hermétique. Elle a commencé à me parler. Et puis j'ai pris aussi plaisir à parler à Dieu, non pas réciter des prières, mais parler à Dieu. Alors qu'autrefois, je trouvais ça vraiment ennuyeux. J'avais l'impression de parler à un étranger, à un mur. Puis quand j'ai compris que Dieu m'avait pardonné et sauvé de cette mort, et cette mort spirituelle, j'ai reçu par la foi la paix de Dieu, cette certitude qu'on est réconcilié avec lui. Puis je voyais que je n'avais plus de crainte d'une condamnation de sa part. Alors on est loin de l'idée des chrétiens que se font certains, des gens qui sont sans cesse culpabilisés ou angoissés à cause du péché. Non, Dieu a vraiment ôté le poids de mon péché. Il m'a pardonné. Puis on est loin aussi du laisser-aller dont font preuve beaucoup qui se disent chrétiens et qui disent « Oh, Dieu est bon, il nous pardonnera ». Non, Dieu est saint, exigeant. Et il me donne la force de vaincre mon caractère. Et puis il m'a délivré de vices dont aujourd'hui j'aurais honte de parler. J'étais très irritable. Il m'a rendu capable de supporter les gens et de les aimer, sachant que Jésus, lui, n'a pas regardé à mon caractère.
1: Ô Éternel, tu es pour moi un bouclier qui me protège. Ô toi, ma gloire, tu me feras marcher encore la tête haute. À haute voix, je crie vers l'Éternel, de sa montagne sainte, mon Dieu m'exauce.

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Découvrons les récits de la Bible. Prologue, chapitre 1, Genèse 1 à 4. Au commencement, quand Dieu créa la terre, elle était un véritable chaos, sombre et recouvert par une eau profonde. La lumière se mit à briller. Que la lumière paraisse, dit Dieu. À peine eut-il prononcé ces mots, que la lumière se mit à briller. Dieu vit que la lumière était une bonne chose. Et il la sépara de l'obscurité pour qu'il y ait le jour et la nuit. Dieu fit alors le ciel et le sépara des eaux qui étaient en bas de celles qui étaient en haut. Puis, il rassembla les eaux d'en bas pour former les mers et les séparer de la terre ferme. Que la terre produise des plantes et des arbres et qu'il donne en abondance des semences et des fruits, dit Dieu. Alors, toutes les variétés de végétation couvrirent la terre, depuis les conifères, toujours verts, jusqu'aux arbres fruitiers, portant toutes sortes de fruits. Et Dieu vit que tout ce qu'il avait créé était bon. Qu'il y ait des luminaires dans le ciel pour éclairer la terre, ajouta Dieu. Qu'ils servent à marquer les temps et les saisons, les jours, les mois et les années. Le soleil devint ainsi la source de lumière qui éclaire le jour. Et la lune se mit à diffuser les rayons qui brillent dans le ciel sombre. Dieu remplit encore d'étoiles les vastes espaces obscurs et vit que tout ce qu'il avait accompli était bon. Que les eaux se remplissent de poissons et le ciel d'oiseaux, et qu'ils se multiplient. Alors, les poissons et des créatures marines de toutes sortes se mirent à nager et à faire des cabrioles dans l'eau. Et l'air se remplit de couleurs, de formes et de sons. De grands mammifères marins côtoyaient des poissons à peine visibles. Des oiseaux nichaient sur les rochers alors que d'autres se réfugiaient dans les arbres. Les insectes étaient enfouis sous la terre alors que d'autres volaient en zigzag. Qu'il y ait encore toutes sortes de créatures qui se déplacent sur la terre ferme, dit Dieu. Alors apparurent les animaux des champs, des forêts, de la savane et des régions polaires. Il leur confia à tous deux la gestion de la création. Dieu regarda tout ce qu'il avait fait et trouva que tout était bon. Il fit l'homme qui donna un nom à tous les animaux. Puis, il fit la femme et il leur confia à tous deux la gestion de la création. Ils devaient en prendre soin et la cultiver pour s'en nourrir. Dieu aimait les êtres humains qu'il avait faits et constata une fois encore que toute son œuvre était très bonne. Puis il se reposa. Dieu donna à Adam et Ève un merveilleux jardin pour y vivre. Il était rempli de plantes et d'arbres avec des fruits succulents. Le jardin était irrigué par une rivière qui le traversait.
Adam et Ève l'entretenaient et le cultivaient ensemble. Adam et Ève étaient de bons compagnons, l'un pour l'autre. Ils se partageaient les tâches et vivaient heureux ensemble. Dieu vous a-t-il vraiment interdit de manger de tous les arbres du jardin? Dieu leur avait donné une seule interdiction. Ils pouvaient manger de tout sauf du fruit d'un arbre qui se trouvait au milieu du jardin, l'arbre de la connaissance du bien et du mal. Parmi les créatures du jardin, il y avait le serpent. Un jour, il s'approcha d'Ève et la tenta. Dieu vous a-t-il vraiment interdit de manger de tous les arbres du jardin? Demanda-t-il. Il nous a dit que nous pouvons manger du fruit de tous les arbres, à l'exception de celui qui se trouve au milieu du jardin. Si nous mangeons de ce fruit, nous mourrons. Vous ne mourrez pas. Dieu vous interdit de manger de cet arbre parce qu'il sait que si vous le faites, vous connaîtrez comme lui le bien et le mal. Ève leva les yeux vers l'arbre. Elle vit combien son fruit était beau et tentant et se demanda quel goût il pouvait bien avoir. Et Ève se mit à repenser aux paroles du serpent. Alors, elle prit du fruit et le goûta, puis en donna à Adam, qui le goûta aussi. À peine en avait-il mangé qu'Adam et Ève prirent conscience de ce qu'ils venaient de faire. Ils comprirent pourquoi Dieu leur avait dit de ne pas toucher à ce fruit. Mais il était désormais trop tard pour réparer leur faute. Honteux et craintifs, Adam et Ève entendirent bien Dieu venir dans le jardin pour parler à ses amis. Mais ils ne tenaient pas du tout à le rencontrer et préférèrent se cacher derrière les arbres. Dieu appela Adam. « Où es-tu? J'ai eu peur. » Alors je me suis cachée. As-tu mangé du fruit de l'arbre de la connaissance du bien et du mal? Ce n'est pas moi. C'est la femme qui m'en a donné et j'en ai mangé. Qu'as-tu fait? Demanda Ève, dit Dieu. Ce n'est pas de ma faute. C'est le serpent qui m'a trompée pour que je mange le fruit. Dieu fut profondément attristé. Il se tourna vers le serpent et le condamna désormais à ramper sur son ventre. Il adressa ensuite à Ève, l'informa que dorénavant, elle souffrirait pour mettre ses enfants au monde. Puis, il indiqua à Adam que son travail serait pénible à cause des épines et des ronces qui étoufferaient les plantes qu'il cultiverait. Ensuite, Dieu chassa Adam et Ève du jardin qu'il leur avait confié. Comme il avait fait le choix de lui désobéir, il comprenait maintenant la différence entre ce qui est bien et mal. Il connaîtrait désormais souffrance et la mort et ne serait plus proche de Dieu comme autrefois dans le jardin. Il connaîtrait désormais la souffrance et la mort. Adam et Ève organisèrent donc leur vie autrement, loin du jardin. Et au bout de quelque temps, Ève mit au monde son premier enfant, un petit garçon qu'ils appelèrent Caïn. Quand
quand Ève donna naissance à son deuxième fils, ils lui donnèrent le nom d'Abel. Les deux garçons grandirent et devinrent fermiers. Ils savaient qu'ils dépendaient de Dieu, qui leur donnait le soleil et la pluie pour leur récolte et aidait leurs animaux à mettre bas, des agneaux et des chevaux vigoureux. Caïn s'adonnait à l'agriculture, tandis qu'Abel pratiquait l'élevage. Un jour, Caïn apporta à Dieu quelques fruits de sa récolte pour le remercier de la moisson. Pour sa part, Abel offrit le premier-né de ses agneaux. Dieu observa non seulement ce que les deux frères lui avaient offert, mais également leur motivation. Il savait qu'Abel avait apporté son offrande dans un acte de foi parce qu'il aimait Dieu et reconnaissait que toutes les bonnes choses viennent de lui. Dieu savait aussi que Caïn avait apporté son offrande parce qu'il s'y sentait obligé et non parce qu'il se souciait beaucoup de Dieu. Abel fit donc plaisir à Dieu, tandis que Caïn le déçut et il s'en rendit compte. Caïn devint jaloux. Méfie-toi de ton mauvais caractère, car il risque de te détruire. Pourquoi es-tu irrité, Caïn ? Lui demanda Dieu. Agis bien, et tu seras accepté comme ton frère. Mais méfie-toi de ton mauvais caractère, car il risque de te détruire. Caïn savait que Dieu avait raison, mais il ne l'écouta pas. Il ne pensait à rien d'autre qu'à se venger de son frère. Il demanda à Abel de sortir avec lui dans les champs, guetta ensuite le moment propice et le tua sur place. Dieu demanda alors à Caïn, « Où était son frère ?»« Comment le saurais-je ? » mentit Caïn. « Suis-je chargé de veiller sur lui ?» Mais Dieu savait ce qui s'était passé. « Je t'avais mis en garde contre ta colère, » répondit Dieu. « Tu seras désormais un vagabond sur la terre et tu auras beaucoup de peine à cultiver le sol à cause de l'acte horrible que tu as commis. » Mais Dieu fit preuve de bonté envers Adam et Ève. Il leur donna alors un autre fils, Seth, parce que Caïn avait tué son frère.

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1: Jalon biblique numéro 1, L'au-delà, les morts et la Bible, un livre d'André Pinguet aux éditions Viens et Vois. Préambule. Au fil des conversations et des déclarations, chacun peut se rendre compte qu'il existe plusieurs réactions devant la pensée de l'au-delà, divisant l'humanité en autant de catégories. Il y a d'abord les personnes qui sont tracassées à ce sujet. Les questions angoissantes que certaines d'entre elles se posent les amènent parfois à des recherches regrettables et dangereuses par le moyen du spiritisme. D'autres sont plus simplement victimes de traditions populaires et amenées à des pratiques religieuses inutiles. Il existe ensuite les personnes plus matérialistes qui disent ne pas croire en une autre vie, affirmant que tout se termine à la tombe et précisant, parfois avec assurance, que la mort ne les effraie pas. Citons enfin ceux qui sont convaincus qu'il existe réellement un monde spirituel que Jésus, le Fils Dieu, est venu révéler et auquel il désire préparer tous ceux qui sont prêts à lui faire confiance. Avant d'aller plus loin, permettez-moi de faire deux remarques, ou plutôt de prendre deux précautions. Je demande à Dieu de me remplir de sa sagesse et de me donner beaucoup de délicatesse. Voici pourquoi. En traitant le sujet de la mort, il convient de penser à ceux qui éprouvent en ce moment une souffrance vive à cause de la perte d'un être cher, ou à ceux qui, pour quelque raison que ce soit, redoutent leur prochain départ. Deuxième précaution, je resterai sur le terrain biblique, n'étant ni un scientifique ni un spécialiste des questions extra-naturelles. Étant pasteur évangéliste, je ne puiserai donc réponse et argument que dans la Bible qui est, pour moi, parole de Dieu, sans ergoter ni vouloir expliquer à tout prix chaque expression des textes sacrés. Il s'agira essentiellement d'un exposé biblique sur la question de l'au-delà et je n'aurai pas la prétention d'épuiser un tel sujet qui a déjà fait couler beaucoup d'encre. Que Dieu permette seulement que le survol de cette question apporte apaisement et lumière à plusieurs. André Pinguet. Introduction. Quelques années en arrière, ceux qui se risquaient à parler de l'au-delà et d'une vie possible après la mort passaient pour des êtres attardés, des esprits faibles ou des ignorants. La science et le matérialisme avaient, en effet, voulu écarter la pensée d'une autre vie. De nos jours, ce sujet a pris une nouvelle dimension au travers d'enquêtes paraissant sérieuses rapportées dans des écrits mis à notre disposition tels que « La vie après la vie » du docteur Raymond Moody ou encore « La vie après la mort » des médecins parlent, article de Mary Ann O'Rourke paru dans le Sélection du Reader's Digest d'octobre 1981, sans parler d'articles ponctuels beaucoup plus récents paru sous la plume de divers auteurs, religieux ou non. Il s'agit, en fait, d'un sujet inséparable de la condition humaine, la mort étant liée à la vie comme l'esprit est chevillé au corps. Nos sociétés modernes occidentales, en France en particulier, essentiellement pétries de matérialisme, n'ont pas intégré, ou n'ont pas voulu intégrer, cette notion pourtant élémentaire. C'est assez souvent un sujet tabou, pour ne pas dire un non-sujet de réflexion et c'est regrettable. De tout temps et en toute civilisation, les peuples de la Terre, du plus grand au plus petit, ont fait place à la pensée de l'au-delà. Il n'est qu'à considérer l'importance accordée au culte des morts et des esprits dans les tribus les plus reculées. Plus près de nous, nombreux sont ceux qui, surtout parmi les jeunes, reviennent à la croyance en une autre vie et se tournent, hélas, vers les religions orientales et les mouvements spiritualistes pour donner un sens à leur existence. Rien de tout cela n'est étonnant, puisque la Bible affirme que « Dieu a mis dans le cœur de tous les hommes la pensée de l'éternité » Ecclésiaste 3, verset 11. Qu'il le veuille ou non, l'être humain pressent plus ou moins consciemment qu'il y a quelque chose après la mort. Mais quoi exactement? Essayons donc d'y voir plus clair. Existe-t-il une autre vie après la mort? Si la réponse devait être négative, il ne serait plus nécessaire de poursuivre à cette étude. Je réponds donc, oui, il existe une autre vie. comme je le signale dans l'introduction, les faits recueillis par certains scientifiques et qui ont fourni matière à quelques livres contemporains confirment l'idée d'une vie après la vie. Nous ne doutons pas de la sincérité de leurs auteurs. Cependant, ce qui fait autorité à nos yeux, c'est l'Écriture sainte. Les affirmations bibliques ne laissent aucun doute au sujet de l'au-delà. Relevons-en seulement quelques-unes. Chapitre 19 du livre de Job, les versets 25 à 27. « Je sais que mon Rédempteur est vivant et qu'il se lèvera le dernier sur la terre, après que ma peau aura été détruite. Moi-même en personne, je contemplerai Dieu. C'est lui que moi je contemplerai, que mes yeux verront, et non quelqu'un d'autre. Mon cœur languit au-dedans de moi. » Écoutez le psaume 73, les versets 24 à 26. « Tu me conduis par ton conseil, puis tu me recevras dans la gloire. Qui d'autre ai-je au ciel? En dehors de toi, je n'ai aucun plaisir sur la terre. Ma chair et mon cœur peuvent défaillir. Dieu sera toujours le rocher de mon cœur et ma part. » Dans le deuxième livre des Corinthiens, au chapitre 4 et au verset 18, ainsi qu'au chapitre 5 et au verset 1, nous lisons « Aussi nous regardons, non point aux choses visibles, car les choses visibles sont momentanées et les invisibles sont éternelles. Nous savons en effet que si notre demeure terrestre, qui n'est qu'une tente, est détruite, nous avons dans les cieux un édifice qui est l'ouvrage de Dieu, une demeure éternelle qui n'a pas été faite par la main des hommes. » Et puis Jean 14, les trois premiers versets. « Que votre cœur ne se trouble pas, croyez en Dieu.

Arpentage qui en parle clairement. L'élément essentiel qui prêche en faveur de l'existence d'une autre vie est que Jésus-Christ, le Fils de Dieu, est venu mourir sur la croix pour que la vie éternelle soit donnée aux hommes. C'est ce qu'affirme fortement le passage de Jean 3,16 qui dit ceci. « Car Dieu a tant aimé le monde qu'il a donné son Fils unique, afin que quiconque croit en lui ne périsse pas, mais qu'il ait la vie éternelle. » S'il n'y avait pas une autre vie, Jésus ne serait jamais venu nous en parler, nous y préparer et surtout souffrir et mourir en croix pour que l'homme y ait accès. Oui, il y a une autre vie après la vie présente. S'il devait en être autrement, les chrétiens seraient les plus malheureux de tous les hommes, leur foi serait vaine et tous les prédicateurs menteurs, comme l'apôtre Paul l'a dit. Qu'en faire 1 Corinthiens 15, les versets 12 à 19. Mais, soyez-en persuadés, il existe un autre royaume, une autre maison, une autre vie. Tous les hommes y sont invités. Croire à la vie éternelle oriente certainement la présente existence dans la meilleure direction possible et permet à l'homme de se préparer à la rencontre de son Dieu, selon le conseil du prophète Amos, au chapitre 4 et au verset 12. C'est bien ce qu'affirme le docteur Moody, cité auparavant. Nous ne comprendrons jamais le sens de cette vie jusqu'à ce que nous ayons pu apercevoir ce qui vient après elle. Et le docteur Ian Stevenson, professeur de psychiatrie, donne son opinion. On accumule de plus en plus de faits qui tendent à prouver qu'il y a effectivement une vie après la mort, et je considère comme prudent de se préparer à cette éventualité. Enfin, Jésus a donné une réponse magistrale à ceux qui, de son temps, ne croyaient pas à la résurrection lorsqu'il leur dit, en Matthieu 22, les versets 31 et 32, « Pour ce qui est de la résurrection des morts, n'avez-vous pas lu ce que Dieu vous a dit ? Moi, je suis le Dieu d'Abraham, le Dieu d'Isaac et le Dieu de Jacob. Dieu n'est pas le Dieu des morts, mais des vivants. » Puisque Abraham, Isaac, Jacob, considérés par Jésus comme étant vivants, étaient effectivement morts depuis longtemps, nous comprenons que Jésus parle, ici, d'une autre vie, dans un autre monde. Monde spirituel et divin, le monde de Dieu.

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commencement était la parole, et la parole était avec Dieu, et la parole était Dieu. Elle était au commencement avec Dieu. Tout a été fait par elle, et rien de ce qui a été fait n'a été fait sans elle.

Que deviendrais-je si je n'avais pas l'assurance de voir l'amour de l'Éternel au pays des vivants? Attends-toi donc à l'Éternel. Sois fort, affermis ton courage. Oui, attends-toi à l'Éternel.

Je me confie en l'Éternel, je ne faiblirai pas. Sonde-moi, Éternel, éprouve-moi et examine mon cœur et mes pensées. Je garde ton amour présent à mon esprit et je conduis ma vie selon ta vérité.

dans le lieu de bénédiction, où s'écoule ta provision. Béni soit ton nom.

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1: C'est seulement par orgueil qu'on excite des querelles. Mais la sagesse est avec ceux qui écoutent les conseils. La richesse mal acquise diminue, mais celui qui amasse peu à peu l'augmente. Un espoir différé rend le cœur malade, mais un désir accompli est un arbre de vie. Celui qui méprise la parole se perd, mais celui qui craint le précepte est récompensé.

plus que vainqueur. Dans la faiblesse, tu as tenu tes promesses. Et dans le désespoir, tu as été notre seul espoir. Dans la solitude, tu as été notre plénitude. Et même dans le néant, Seigneur, notre Dieu, tu as été pour nous présent. Rien n'est

Heureux l'homme qui est continuellement dans la crainte. Mais celui qui endurcit son cœur tombe dans le malheur. Comme un lion rugissant et un ours affamé, ainsi est le méchant qui domine sur un peuple pauvre. Un prince sans intelligence multiplie les actes d'oppression, mais celui qui est ennemi de la cupidité prolonge ses jours.

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1: 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Mais soyez au contraire remplis du Saint-Esprit. 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

Ceux qui ont le cœur pervers sont en abomination à l'Éternel. Mais ceux dont la voie est intègre lui sont agréables. Certes, le méchant ne restera pas impuni, mais la postérité des justes sera sauvée. Un anneau d'or au nez d'un pourceau, c'est une femme belle et dépourvue de sens. Le désir des justes, c'est seulement le bien. L'attente des méchants, c'est la fureur.

Celui qui marche dans l'intégrité trouve le salut. Mais celui qui suit deux voies tortueuses tombe dans l'une d'elles. Celui qui cultive son champ est rassasié de pain, mais celui qui poursuit des choses vaines est rassasié de pauvreté. Un homme fidèle est comblé de bénédictions, mais celui qui a hâte de s'enrichir ne reste pas impuni.

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Bonjour, chères auditrices et chers auditeurs de la radio Souffle de Vie. Alors aujourd'hui, pour changer les habitudes, nous aurons une Française. Et nous passerons un moment en compagnie de Corinne Lafitte. Alors Corinne Lafitte, peut-être que la plupart d'entre vous la connaissent déjà et peut-être que d'autres vont la découvrir aujourd'hui. Elle est donc compositeur, interprète de chant et elle enseigne au sein d'église. Cette femme qui est aujourd'hui grand-mère de 58 ans partage son temps entre la Suisse et Paris. Et elle évoque bien volontiers sa passion pour le chant sacré et ses expériences spirituelles. Alors elle nous dit que pour ainsi dire, elle a baigné dans la musique. Elle nous dit « Je suis née dans une famille de musiciens. Pour la louange, il y a eu différentes étapes. À l'âge de 6 ans, mes parents traversaient une profonde crise conjugale. Une dame tzigane s'est présentée à notre porte. Ma mère lui a dit d'emblée qu'elle ne souhaitait pas qu'on lise dans les lignes de la main. Cette femme a répondu qu'elle avait rencontré Jésus et qu'elle était là pour en parler. Nous nous sommes ensuite rendus à l'une de leurs réunions. J'ai trouvé cela extraordinaire. Mes parents ont alors reconnu le Christ et j'ai réalisé que Dieu avait répondu à ma prière de petite fille. C'était que l'enfer cesse à la maison. Dans cette rencontre, j'ai compris ce qu'était l'intimité avec Dieu. Je voyais ces gens le louer de tout leur cœur. La présence de Dieu était tangible. À l'âge de 11 ans, j'ai fait une démarche personnelle et j'ai réellement rencontré celui que je pouvais considérer comme un père. Plus tard, j'ai commencé à jouer de la guitare et à composer. J'animais le temps de chant dans un groupe de jeunes chrétiens et j'ai continué sur cette voie. C'est bien des années après que j'ai retrouvé cette vocation. J'étais mariée et j'avais déjà 2 enfants. Mais une fausse couche m'a fait passer par une période douloureuse. C'est là que j'ai rejoint comme choriste une chorale américaine de passage à Paris. J'ai vécu quelque chose d'extraordinaire. J'avais l'impression qu'un flot descendait du ciel, passait au travers des chanteurs et se répandait sur l'assistance. C'était la présence de Dieu. Cela a été le début d'une louange vivante, d'un appel particulier. Alors nous ferons une première pause musicale et nous allons écouter le chant écrit par Corinne Lafitte et interprété par elle, « Assaillons les villes, franchissons les murailles » et à tout de suite après.

Amen, Jésus est le roi des rois. Alors, quand on demande à Corinne Lafitte d'où viennent ses sources d'inspiration en ce qui concerne la composition de ses chants, elle nous dit « Ils naissent des moments que je passe dans le recueillement, des moments de souffrance ou des textes bibliques qui m'interpellent. C'est toujours quelque chose qui est vécu. Je pense que cela se ressent dans une composition. » Elle nous raconte « Lors du décès de ma mère, qui était une femme pieuse, je suis restée à ses côtés durant les dernières heures. Elle a ouvert ses yeux et m'a dit « Je vois une grande étendue d'eau et Jésus qui me dit « Viens ». Je sentais que la fin approchait et j'ai prié pour elle. Je me suis sentie poussée à prononcer pour elle une bénédiction. J'ai pensé à celle qu'on peut lire dans Nombre 6, verset 24, « Que l'Éternel te bénisse et te garde. » Elle est partie au dernier mot de ma prière. C'était à la fois triste et miraculeux. J'ai composé le chant « Que le Seigneur te bénisse et te garde » suite à cela. Corinne Lafitte nous dit aussi qu'elle pense qu'il faut vraiment rechercher l'intimité avec Dieu. Dieu prend parfois plaisir à se cacher et d'autant plus à se révéler lorsqu'on le cherche. Cela demande de passer du temps à lire la Bible et à prier. Elle nous dit qu'elle fait aussi très attention à ce que Dieu pense d'elle. Et l'intimité, c'est avoir un grand souci d'être agréable à Dieu en tout. Dans notre manière d'être, de parler, d'aimer, c'est chercher à faire plaisir à Dieu. Alors, elle nous dit, en ce qui concerne sa façon d'être en tant que femme dans la présence de Dieu, elle nous dit « J'ai donné un jour un enseignement intitulé « Disciple du Christ au féminin ». Pour ce faire, j'ai relu les évangiles et j'ai été frappée par la délicatesse de Jésus envers les femmes. Il ne leur a jamais adressé de reproches. Il y a également de grands exemples de paroles de louange prononcées par des femmes. Lorsque la femme répand du parfum sur les pieds de Jésus et pleure, Jésus la laisse faire et dit aux autres « Regardez-la ». Jésus a une sensibilité particulière avec les femmes. Et je crois, nous dit Corinne Lafitte, que les hommes soient moins sensibles. Par leur éducation, ils ont simplement appris à contenir leurs émotions. Nous allons écouter un deuxième chant qui nous sera interprété par Corinne Lafitte et qu'elle a écrit. C'est le chant « Mon Seigneur et mon Dieu ». Et on se retrouve juste après.

Oui, ce merveilleux chant écrit et interprété par Corinne Lafitte. Nous continuons à l'écouter et nous parler. Et en ce qui concerne les temps d'intimité avec Dieu, elle nous dit que Dieu cherche des hommes et des femmes avec lesquels il peut partager ce qu'il a sur le cœur. Nous avons très souvent cette conception de venir lui parler de ce qu'il y a sur notre cœur, mais Dieu cherche des gens avec qui partager ce qu'il a sur le sien. Lorsque nous avons ce cœur à cœur, cela nous permet de prendre du recul par rapport à nos situations. Ces sujets deviennent plus importants que les nôtres. Cela demande de prendre du temps et aussi de l'obéissance. Il y a quelques années, elle est tombée malade et elle nous raconte: J'ai passé 3 mois entre mon lit et ma salle de bain. Je ne pouvais plus jouer du piano. Une nuit, alors que je lisais la Bible, j'ai fortement senti une présence dans ma chambre. Je lisais un texte de Luc au sujet de la femme souffrante et Jésus lui disait: Femme, je te délivre de ton infirmité. J'ai su que cette parole m'était adressée. Peu de temps après, le diagnostic est tombé. J'avais une sclérose en plaques. Je souffrais toujours, mais au moins j'avais reçu une promesse. Je me trouvais alors face à un choix. Suivre un traitement, et je savais que Dieu serait avec moi si je choisissais cette voie-là, ou croire en sa parole. C'est ce que j'ai fait. J'ai appris à considérer cette épreuve comme un sujet de joie dans laquelle Dieu pouvait se glorifier. J'ai commencé à faire de petites marches quotidiennes avec mon mari. Je proclamais le psaume 103, les versets 1 à 5 tous les jours. Une année après, j'étais debout, je marchais normalement, sans avoir pris de médicaments. Rien n'est impossible à Dieu. Alors nous allons écouter un deuxième chant, ce merveilleux chant qui dit Dieu a une armée, et à tout à l'heure.

Oui, Dieu veut parler, alors laissons Dieu se servir de nos bouches et de nos mains. Alors, cette interview que j'ai partagée avec vous a paru dans le journal Spirituel de février à mai 2009. Et pour terminer, nous allons écouter un quatrième chant, écrit et interprété par Corinne Lafitte. Ce sera « La trompette sonne ».

Oui, ce merveilleux chant écrit par Corinne Lafitte était cette fois interprété par Maud Dracodontro-Vitra, qui est du groupe Soul Impact. Alors, comme nous pouvons avoir un petit plaisir de plus, nous allons écouter le chant Que l'Esprit de Vérité, ce chant qui fait partie de l'album Pour l'amour de Sion, un album de louanges messianiques, et je vous laisse l'écouter.

Voilà, j'espère que vous avez apprécié ce moment avec Corinne Lafitte et que vous serez fidèle à un prochain rendez-vous des grands noms du gospel. Bye bye. C'était donc les grands noms du gospel avec Hélène. À bientôt pour une nouvelle immersion dans le merveilleux monde du gospel.

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soit l'Éternel, car il m'exauce lorsque je le supplie. L'Éternel est ma force, mon bouclier. En lui je me confie. Il vient à mon secours. Aussi, mon cœur bondit de joie. Je veux chanter pour le louer.

C'est de toi qu'on parle, Jésus. C'est pour toi qu'on chante. C'est pour toi qu'on joue. C'est pour toi qu'on danse. C'est pour toi qu'on lève les mains. On est là pour toi.

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fais de moi ton enfant. Merci Seigneur de m'avoir aimé. Et merci pour l'esprit d'adoption. Je t'aime tant.

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Je me confie en l'Éternel, je ne faiblirai pas. Sonde-moi, Éternel, éprouve-moi et examine mon cœur et mes pensées. Je garde ton amour présent à mon esprit et je conduis ma vie selon ta vérité.

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matin, donne-moi de l'eau de ton puits. Ne va pas chercher l'eau du puits du voisin, ou d'ailleurs, ou du puits de l'église, mais donne-moi de l'eau de ton puits, comme il a demandé à la femme samaritaine. Et tu vas dire, Seigneur, mais je n'ai pas d'eau, je n'ai pas de puits. Et Seigneur te dit, oui, je t'ai créé avec un puits, avec une eau. Et je veux boire de cette eau que tu vas me donner, toi. Cette eau qui vient de ta vie, qui vient de ton cœur, qui vient de tes pensées, qui vient de ton esprit, qui vient de ton âme, qui vient de

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célèbrent vraiment de tout leur cœur ce soir. Amen. Est-ce que vous trouvez que ça goûte bon, le Seigneur? Sa présence goûte bon. Amen. Alléluia. Alors ce soir, on ne manquera pas de nous réjouir complètement. Il ne faut pas laisser une petite portion, d'accord? Amen. Goûtons-le parfaitement et complètement. C'est si bon de le louer. C'est pas vrai?

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1: Vivez en paix avec tous les hommes. Le monde va mal, et ça ne date pas d'hier, pas même d'avant-hier. Le 11 septembre 2001, de triste mémoire, n'a été qu'un électrochoc qui a réveillé nos consciences endormies, mais qu'avons-nous fait depuis ? Les affaires ont repris le dessus, mais ont-elles jamais cessé ? Les nations élèvent des remparts pour protéger leurs intérêts et accessoirement la sécurité de leurs citoyens. Mais de nombreux foyers de guerre continuent de brûler un peu partout. La terreur permanente dans certains pays et les tensions mondiales incessantes viennent nous rappeler que la haine est un virus qui infecte les nations et pousse aux pires violences. Un constat s'impose. Personne encore n'a osé s'attaquer aux racines de la haine pour les couper. Prenant le risque de simplifier à l'extrême, je dirais que la haine se nourrit de la misère d'une très large partie de l'humanité qui plonge les regards dans une opulence inaccessible pour elle et que surtout, nous refusons de partager. Toutes les 4 secondes, une personne meurt de faim dans le monde. Mais pour une augmentation de salaire ou de meilleures conditions de travail, nous revendiquons parfois violemment. Cette violence est la même quand des peuples entiers réclament une part du gâteau, mais elle s'exprime avec bien plus d'intensité, c'est tout. Ce n'est pas une excuse, juste une explication. Mais la haine trouve aussi ses soldats dans ce qui n'est plus une religion, mais une idéologie totalitaire qui a déclaré la guerre au monde. Comme tous les extrémismes, cette idéologie ne respecte rien, pas même la vie d'un enfant ou d'un vieillard, et surtout pas celle de ses propres adeptes. Que faut-il faire ? Se résigner ? Condamner les guerres ? Toutes les guerres ? Appeler à la paix ? Fermer les yeux et attendre que ça passe ? Mais ça ne passera jamais. Je ne jouerai pas au moraliste. Je comprends la colère de ceux que la misère plonge dans la désespérance. Je crois aussi que nous devons nous protéger et nous doter des moyens pour le faire. Mais l'urgence est là, et chacun part au plus pressé pour que cessent toutes ces violences. Mais tant que les grands décideurs du monde refuseront de réfléchir ensemble aux causes profondes de la haine, et tant qu'ils ne mettront pas en œuvre avec puissance, et de la puissance ils en ont, les moyens d'une meilleure répartition des biens de cette terre, les nuages de la haine continueront de s'amonceler sur nos têtes. Il faut conclure. Il faut conclure, et je n'ai toujours pas de solution à proposer. Aussi, je préfère vous laisser sur quelques paroles lues dans la Bible. Lance ton pain sur les eaux, car avec le temps, tu le retrouveras. Partage ton bien avec 7 autres, ou même avec 8, car tu ne sais pas quel malheur peut arriver sur la terre. Ne répondez jamais au mal par le mal, cherchez au contraire à faire ce qui est bien devant tous les hommes. Autant que possible, et dans la mesure où cela dépend de vous, vivez en paix avec tous les hommes. Ne vous vengez pas vous-même, mais laissez agir la colère de Dieu, car il est écrit « C'est à moi qu'il appartient de faire justice. C'est moi qui rendrai à chacun son dû. » Mais voici votre part, poursuit la Bible. Si ton ennemi a faim, donne-lui à manger. S'il a soif, donne-lui à boire. Par là, ce sera comme si tu mettais des charbons ardents sur la tête. Ne te laisse jamais dominer par le mal. Au contraire, sois vainqueur du mal par le bien. Si seulement, et sans attendre que d'autres décident pour nous, chacun commençait à vivre ainsi dans son coin, notre planète retrouverait un peu de ce bleu qu'elle avait il y a longtemps, très longtemps.

En te disant ça, il y a un pan radio là, un pan radio là, un pan. Non, non, non, mesdames, messieurs, non, non, non, non, non, non, non, non, non, non, non, non, non, non, par la grâce de Dieu, non, non, non, non, non, parle pas le malheur, comme on dit, non, non, non, non, non. Nous là, c'est tout simplement le début de cette première émission de cette saison de vacances. Attendez, par là, ben oui, que nous sommes passés maintenant à la saison, à la période de vacances, et donc les choses changent. Je ne suis plus là à l'heure d'avant. Désormais, on se retrouvera autour de 13h, autour d'une émission qui s'appelle RS Voyage, tout simplement. Et c'est pour ça que vous avez entendu à l'instant la corne de notre bateau qui a appareillé. Et là, vous entendez les moteurs. Et nous appareillons pour une destination vers laquelle nous devons tous tendre, et nous tendons tous au départ, enfin, en principe, hein, qui est la vraie paix, la vraie joie, le vrai bonheur, qui sont en Jésus-Christ. Bienvenue à bord donc de notre appareil, notre bateau de l'ACMA RS Voyage. Ici, non pas le commandant de bord, le commandant de bord c'est mon roi, c'est mon seigneur, c'est mon maître. Je ne suis qu'un membre de l'équipage, merci Seigneur. Peut-être le tout petit matelot là, et oui celui à qui on confie les tâches particulières, éplucher les patates. Mais bref, à l'époque c'était ça. Mais non, dans un bateau de croisière, c'est plus vraiment ça. Voilà, donc nous sommes ensemble jusqu'aux environs de 14h, hein, pour 1 heure de voyage à destination donc de la paix, de la joie, du bonheur en Jésus-Christ. Et donc, au cours de ce voyage, il y aura de quoi, comment dirais-je, remplir notre âme avec de la bonne musique. Et comme c'est une émission zéro, on va mettre surtout de la musique, beaucoup de musique, beaucoup de musique. On va se préparer un petit peu. Peut-être que je vais vous tester un petit peu pour savoir ce que vous pourriez faire, ce qu'on pourrait faire ensemble de manière ludique. Peut-être pas. Hein. On va juste laisser les titres parler d'eux-mêmes. On verra. En tout cas, eh bien, nous allons commencer par ce premier titre de Gloire Grâce. Première place, un rappel, il faut que Jésus ait la première place, même en vacances, vous ne pouvez pas dire surtout en vacances. Gloire, grâce, première place.

Et oui, je le répète, même en vacances, il faut qu'il ait la première place, pour ne pas dire surtout en vacances, parce qu'il y a de ces tentations. Ah ouais, on va se détendre. Tu vas te détendre tellement que tu détends ton âme aussi, et tellement tu détends ton âme que n'importe qui, n'importe quoi peut entrer. Aïe, aïe, aïe, aïe, aïe, aïe, aïe. Bah, première place là, bah, bon, dis place là, première place là.

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je suis. Don't forget who you are, qui tu es. N'oublie pas ton identité en Christ, même et surtout pendant ces vacances. Parce que, mais c'est quand on commence à se dire, bon, je l'irai demain, j'aurai le temps, j'ai le temps. On se retrouve un petit peu comme, le lièvre et la tortue. Eh oui, j'aurai le temps. Regardez, c'est déjà fini. Pour, mais j'ai pas fait comme j'avais pensé. Ou alors tu te sens faible, tu as des attaques auxquelles tu résistais sans problème. Tu voyais venir le truc, comme on dit, et puis au nom de Jésus, ça partait. Mais là, quand tu n'as pas nourri ton âme et que l'adversaire arrive, il n'y a plus de force. Tu essaies de te souvenir, c'était quoi encore le verset? Alors voilà, tu te convaincs toi-même, au nom de Jésus. Mais tu ne sais même plus de qui tu parles, en fait. Et donc l'ennemi rigole et tu prends ce qu'on appelle des palavirés en créole. C'est-à-dire des claques aller-retour. Mais le Seigneur est bon, le Seigneur est là. Il peut te relever et te fortifier. Voici Feu Xavier Foster qui chante « Moins content, moins ses enfants ».

0: Mesdames, messieurs, si vous venez de monter à bord, et oui, c'est possible, mais pendant que le navire avance, navigue, on peut monter à bord. Ça, c'est vraiment une caractéristique des navires, des navires spirituels, c'est qu'on peut monter à bord pendant que, oui, pendant la croisière, hein, oui. Sentez-vous à l'aise, détendez-vous, nous sommes en direction du pays de la paix, de la joie et du bonheur en Jésus-Christ. Vous êtes avec David, membre d'équipage, on va peut-être dire celui qu'on a mobilisé pour, oui, chargé de communication peut-être. Enfin bref. Et nous sommes tranquillement en train d'écouter quelques titres puisque c'est notre première émission de cette saison de vacances 2026. Alors on se détend. On écoute, on apprécie. Et puis demain, si le Seigneur permet, ce sera autre chose. Demain, si Dieu veut, ça pourrait être par avion aussi. Hein. Oui, vous inquiétez pas. On a une compagnie aérienne. Merci, RS Voyage. Non. Ce sont des bateaux, ce sont des avions aussi. Alright, il est temps de retrouver un autre titre. D'ailleurs, il y aura beaucoup de titres aujourd'hui. Beaucoup de titres même. Voici. Un titre de KS. Oh, pardon, excusez-moi, je me suis un petit peu trompé. Un titre KS Bloom qui nous rappelle que être enfant de Dieu, c'est aussi être enfant du meilleur. Être enfant du meilleur, du roi des rois. Seigneur des seigneurs, et c'est une grâce.
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1: Problème,
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Welcome, bienvenida. Vous êtes à bord de notre navire de la compagnie RS Voyage. J'espère que nous sommes en train de nous faire du bien. Nous sommes un peu plus qu'à mi-parcours. Nous devrions apercevoir les côtes de ce pays de la paix, de la joie et du bonheur en Jésus-Christ dans quelques minutes. Détendez-vous. Et je vous rappelle que durant cette période de vacances, il est important de compter, de composer avec lui, le roi des rois et le seigneur des seigneurs. Jamais sans lui. Si ça pouvait même être ta pensée, ta forte pensée, jamais sans Jésus. Dena Moïdja, jamais sans lui, jamais sans mon Jésus.

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1: Et oui, jamais, jamais, jamais sans mon Jésus, jamais sans lui, jamais sans lui. Et pour que cela entre bien, bien, bien, bien, bien dans notre tête, remettons ce titre, même en vacances, surtout en vacances, jamais sans Jésus, jamais. Plus que jamais, les temps sont compliqués, les temps sont fâcheux, l'ennemi est là, il rôde. Et il te dit, mais si, mets ton esprit en vacances, mets ton âme en vacances, mets tout ça en vacances. Je m'occupe du reste.
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1: C'est tout du reste. Ah ouais, ça même.

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1: C'est Coco, la Shaky.
2: À l'instant, Dena Moana, Morija, jamais sans mon Jésus. Ah, ah. Trop dangereux. Sans lui, on va arriver bon côté. Oh Jésus, Jésus, Jésus, Jésus. Heureusement qu'il est là. Heureusement qu'il nous aime. Heureusement qu'il nous soutient. Heureusement qu'il nous pardonne. Heureusement qu'il nous relève. Tu veux faire des choses? Ne fais pas les choses sans Jésus. Pas arrêter de calculer bité. Hein, comme si voilà, tu étais le maître de ta vie. Tu es le maître de ta life. C'est pas comme ça que ça marche. Il faut qu'il ait la première place. Il faut compter sur lui.

0: Et oui, fais confiance, fais confiance. Mais il faut lui faire confiance pour tout, hein. Pour tout et dans tous les domaines. Et dans tous les domaines, vous le savez, nous le savons, les vacances sont aussi l'occasion, comment dirais-je, de passer à autre chose. Il y a des familles qui se créent. Des familles qui se créent. Mais oui, mais si. Par le mariage, c'est très, très, très, c'est très à la mode et c'est normal. C'est un temps où on veut se réjouir. Souvent, on établit les choses en fonction de cette période. Mais il faut que ce mariage soit validé par Dieu. Sinon, on risque des choses fâcheuses et dangereuses. Non, non, non, non, non. Il faut que ce soit Dieu qui valide. Voici Amanda Malela, validée.
1: Définir.
0: Et un petit coucou à tous ceux qui vont passer par cette phase de mariage. Certains disent, peut-être à juste titre, je ne sais pas, l'amour est aveugle, mais le mariage lui rend la vue. Je sais pas, je dirais qu'il faut réfléchir. Il faut réfléchir, même si c'est la volonté de Dieu, on ne fait pas n'importe quoi. On réfléchit, on dit Seigneur, aide-moi, afin de ne pas faire n'importe quoi. Parfois, c'est comme un repas qui est en train de se préparer, puis tu mets la main dedans avant qu'il soit prêt, eh ben, tu prends une tape, mais oui, c'est trop tôt. Parfois aussi, ça traîne, mais en général, on est plutôt impatient, on est plus impatient. Alors, il faut absolument attendre la validation divine. Voici Amanda Malela, validée.

0: Et oui, tu demandes pas à Dieu, tu fais que regarder et tu te dis, ah, c'est celle-là qu'il me faut. On est où là? Tu sais quoi? Ou dans un poulailler? N'importe quoi. Pour prendre mon mi-temps en manguier, ou qu'à choisir n'importe mon gouvelé. Pas avec Dieu. Si le propriétaire ne t'a pas dit non, voici ce que j'ai pour toi. Et il sait parfaitement, mais vraiment parfaitement ce dont tu as besoin. Pas à écouter, chercher à rien là. Demande à Dieu d'abord. Demande à Dieu, virgule, toujours. Parce que s'il n'a pas validé, tu cours à l'échec. Et tu risques de vivre des choses terribles et d'entendre des choses terribles. Des choses terribles, par exemple, pas un exemple, ou des exemples. Mais c'est encore ici, Ethan.
1: 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Chez moi, tu veux conquérir ma fille avec des bonnets remontés, on dirait un marabout. Dehors, je ne te valide pas. Dehors, assassin, bandit, meurtrier.
0: C'est chaud, hein? C'est ce que je veux. Alors, faut arrêter de. Tu comprends? Oui, Dieu m'a dit que c'est toi. Dieu m'a dit que c'est toi à la légère. Et puis après, maintenant, Dieu m'a dit que c'est pas lui. Dieu m'a dit que c'est un tel. Après, Dieu t'a dit encore que c'est un tel. Arrêtez ça. Hein. Arrêtez ça. Et tu mets le nom de Dieu dans tes affaires. On se calme.

fois qu'il t'a validé, aïe aïe aïe, une fois qu'il a dit oui c'est bien lui, oui c'est bien elle, on se marie et ça donne les démons camaillés, Claudie Gobe.

et pas vrai pour yon, car sans lui. Non, la vie est tout triste. Bon Dieu dit, ça va bon, et non, pas

0: Et oui.
1: L'amour cabal force là.
0: Et oui, et oui. Quand chérie doudou te déçoit, chérie doudou fait un truc ou dit quelque chose que oui, ça va passer au même. Qu'est-ce que tu fais?
2: Hein? Tu te comprends pas?
0: Tu sors tes griffes, tu commences à dire des bêtises toi aussi. Ou bien tu te calmes et tu dis pour Seigneur, aide-moi, aide-moi. Ou bien tu dis Seigneur, c'est toi qui nous a unis, étends ta main. Ou bien tu commences à entrer dans une bataille à n'en plus finir, une bataille de bouche au départ. Blablabla, toi-même aussi, blablabla, comme ça tu es, blablabla, d'informer, c'est comme ça, blablabla. Ça, c'est pas la bonne direction, ça. Ça, c'est pas la bonne direction, même. La bonne direction, c'est s'arrêter. Seigneur, on a un différent, on a un problème là. Oh Seigneur, étends ta main. Oh mon Dieu, aide-moi Seigneur à parler de manière juste. Aide-la Seigneur à parler. Quelqu'un dira, ah, expérience vécue. Oui, en pas qu'un paiement dit. Oui. Il faut savoir. Mais oui. On s'arrête et on cherche la face de Dieu. Et des fois on lui dit, hein, Seigneur, c'est toi qui nous as unis. Oh, bien problème. Qu'est-ce qui se passe là? Étends ta main. Et il fait en sorte que vous puissiez, comment dirais-je, vous réconcilier. Mais si on commence à dire des bêtises, c'est comme ça que vous êtes dans ta famille. C'est parti. Je crois que tu vas apaiser quelque chose, dis fais calmer. Je peux plus la supporter, j'en ai marre. Non mais n'importe quoi, hein. Si j'avais su, hein. C'était Dieu ou c'était pas Dieu? C'était Dieu. Et bien si c'était Dieu, c'est Dieu toujours. On lui fait confiance, on s'appuie sur lui. Et on apprend au lieu de se taper dessus, façon de parler, on apprend à mettre le problème à Dieu ensemble. Seigneur, voilà, on est indifférent. Et bon Dieu qui fait comprendre. Là, molisibé, là, molisibé. Tu n'as pas tort, hein, mais molisibé. Là, Ou encore, là, tu peux t'affermer un petit peu. Oui. Là, tu as. Non. Ne laisse pas ça passer parce que demain, si je veux bien, ça sera plus embêtant. Donc maintenant, là, c'est non. Mais c'est lui qui te donne la manière, l'art et la manière de faire. C'est lui qui crée en toi le vouloir et le faire. Le vouloir de la paix, du bonheur pour ton foyer. Et le faire, c'est-à-dire de mettre en application ce que tu as compris. De telle sorte que les choses s'améliorent. Et quand l'autre est dans le même esprit, très important, dans le même esprit, ok, vous habitez avec une papa, parce que Dieu est là. Mais quand on commence à compter sur soi, sur sa famille, sur son orgueil, quand tu laisses la petite voix te dire, qu'elle comprenne même. Maïe n'a pas fait long feu, Maïe a fait 3 mois. Après les 3 mois, on ne comprend plus. Alors restez tranquille dans les voies de Dieu, tous les deux.

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1: Les Demoun Kamaye, Claudie Gob sur la 100.4, et j'insiste, les Demoun Kamaye et pas les Demoun Kapaye. C'est pas la même chose du tout.

Les démons Kamaye, c'est pour la vie. Amis à l'écoute de la 100.4, il est temps pour nous de nous laisser avec bien ce beau titre, Les démons Kamaye, ce beau titre de Claudie Gob. Les démons Kamaye.

Et bien voilà, mise à l'écoute de la 101.4, nous en resterons là. Mais sachez que bien nous venons de, comment dirais-je, de terminer notre premier rendez-vous des vacances, si le Seigneur le permet. RS Voyage, ça sera tous les jours, si le Seigneur le permet, du lundi au vendredi, de 13h à 14h, ou à partir de 13h. Oui, j'aperçois, ah oui, j'aperçois la destination. Oh oui, c'est ça, mais nous j'arrivais. La paix, la joie, le bonheur en Jésus-Christ. C'est ce que je vous souhaite pour le reste de cette journée et bien plus loin encore, bien plus tard encore, pour le reste de votre vie. Que Dieu vous bénisse et vous garde. C'était David. À demain, Dieu voulant. Bye bye.

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Matthieu 21, verset 1er. Si vous ne pouvez pas suivre par le texte, vous écoutez simplement. Lorsqu'ils s'approchèrent de Jérusalem et qu'ils furent arrivés à Bethphagé, vers la montagne des Oliviers, Jésus envoya deux disciples en leur disant, « Allez au village qui est devant vous. Vous trouverez aussitôt une ânesse attachée et un ânon avec elle. Détachez-les et amenez-les-moi. Si quelqu'un vous dit quelque chose, vous répondrez, « Le Seigneur en a besoin. » Et à l'instant, il les laissera aller. Or, ceci arriva afin que s'accomplisse ce qui avait été annoncé par le prophète. Voici, dites à la fille de Sion, voici ton roi vient à toi, plein de douceur et monté sur un âne, sur un ânon, le petit d'une ânesse. Les disciples allèrent et firent ce que Jésus leur avait ordonné. Ils amenèrent l'ânesse et l'ânon, mirent sur eux leurs vêtements et le firent asseoir dessus. La plupart des gens de la foule étendirent leurs vêtements sur le chemin. D'autres coupèrent des branches d'arbres et en jonchèrent la route. Ceux qui précédaient et ceux qui suivaient, Jésus s'écriait, « Hosanna, ô fils de David, béni soit celui qui vient au nom du Seigneur. Hosanna dans les lieux très hauts. » Lorsqu'il entra dans Jérusalem, toute la ville fut émue et l'on disait, « Qui est celui-ci ? » La foule répondait, « C'est Jésus, le prophète de Nazareth en Galilée. » Amen. Pendant quelques instants, eh bien, nous allons découvrir en effet que le centre du message de l'évangile de Matthieu, c'est de nous présenter Jésus comme le roi et le Seigneur. Si l'évangile de Marc nous présente, et nous le verrons plus tard, et je pense que nous nous reverrons, même si c'est la première fois, ce ne sera pas la dernière fois ce soir, je l'espère, nous découvrons que Jésus est présenté comme le serviteur, le parfait serviteur, non pas celui qui est venu pour se faire servir, mais celui qui est venu servir les hommes et donner sa vie à la croix du calvaire. Quand on lit l'évangile de Luc, on découvre la parfaite humanité du Seigneur Jésus. Il est le Fils de l'homme, mais il est celui qui a vécu une vie parfaitement agréable. Car s'il n'avait pas vécu une vie agréable, comment il aurait pu donner sa vie à la croix? Son sacrifice n'aurait pu être accepté. Et quand on lit l'évangile de Jean, on découvre non pas Jésus dans son humanité, dans son incarnation et dans sa vie parfaite, mais on le découvre dans sa divinité, c'est-à-dire on découvre celui qui est le Fils de Dieu, l'envoyé du Père qui est venu pour nous sauver. Parfois, on s'est posé la question, pourquoi quatre évangiles? Parce que ces quatre évangiles se complètent et ensemble, ils forment la bonne nouvelle. Eh bien, ce soir, j'ai une bonne nouvelle à vous annoncer. Amen. De la part du ciel, non pas de la part des hommes, non pas d'une religion, non pas d'une philosophie, non pas d'une secte, mais de la part du ciel, de la part du Seigneur. Je voudrais être comme un messager de Dieu. D'ailleurs, les évangélistes sont des messagers et ils nous apportent le message de Dieu aux hommes. Vous savez que la première question que Dieu a posée, quand on lit la Bible, dans les premières pages, « Où es-tu ?» L'homme, il s'est posé la question, « Où es-tu, Adam ?» Adam s'était caché. Dieu cherche l'homme. Et peut-être ce soir, il te dit, « Où es-tu ?» Mais non seulement l'homme cherche, Dieu cherche l'homme pour le rencontrer, pour le bénir. Et lui, il s'est caché, il a fui, il a eu peur à cause du péché. Mais quand on commence le Nouveau Testament, eh bien, on pourrait dire qu'il commence par une question, peut-être dans le même sens. Les mages sont venus, non pas les magiciens, mais des astronomes, sont venus de loin, n'est-ce pas? Ils ont vu une étoile spéciale. Ils sont venus jusqu'à, n'est-ce pas, dans le pays de la Palestine. Et ils sont venus jusqu'au roi Hérode. Et ils ont posé cette question. Où est le roi des Juifs? Là, ces hommes, avec un cœur bien disposé,
qui cherche le roi et le Seigneur. Au commencement, c'est Dieu qui dit, où es-tu? Et dans le Nouveau Testament, où es-tu? C'est pas Dieu qui cherche l'homme, mais c'est l'homme qui cherche Dieu. Et quand, comme je le disais, Dieu cherche l'homme et l'homme cherche Dieu, il ne peut se produire qu'une chose, c'est de le rencontrer, de le connaître et de le découvrir. Et ce qui a changé notre vie, c'est parce qu'un jour, il y a eu cette rencontre. Alors que nous vivions dans notre misère, dans nos péchés, dans... Ce soir, vous avez entendu le témoignage de Madame Amouin. Peut-être la prochaine fois, ce sera le mien. Hein? Elle a dit certaines choses. Et moi, je vous dirai ce qui m'est arrivé aussi personnellement. Mais c'est cette rencontre avec le Seigneur qui a changé notre vie. Où est le roi des Juifs qui vient de naître? Et le roi Hérode, bien sûr, lui, bouleversé, il a dit, mais le roi, c'est moi, hein? C'est moi le roi des Juifs. Alors, quand vous l'aurez trouvé, n'est-ce pas? Eh bien, vous viendrez me dire où il est. Et moi aussi, j'irai pour l'adorer. Mais en réalité, ce n'était pas pour l'adorer, c'était pour le supprimer. Et vous savez que, voyant qu'il a été joué par les mages, eh bien, il va faire mourir tous les enfants au-dessous de 2 ans, puisqu'il va se rendre compte de l'âge, n'est-ce pas, et du temps qui s'était passé. En somme, eh bien, les mages, un cœur bien disposé, où est le roi des Juifs? Nous venons l'adorer. Et ils ont ouvert leur trésor. Et ce soir, vous qui êtes venus dans ce lieu, le Seigneur ne vous demande pas d'ouvrir votre trésor, mais il vous demande d'ouvrir votre cœur. Alléluia. D'ouvrir votre vie. Car ces mages, qu'est-ce qu'ils ont fait? Ils ont ouvert leur trésor et ils ont offert au Seigneur, ils ont offert de l'or, symbole de la divinité et de la gloire du Seigneur. Ils reconnaissaient en lui sa gloire et cette divinité. Ils ont offert de l'encens, symbole de souffrance. Car s'il est le Fils de Dieu, il est celui aussi qui va boire la coupe de la malédiction et qui va souffrir la mort de la croix au calvaire. Et ils ont offert non seulement de l'encens, mais de la myrrhe. Myrrhe, symbole de souffrance. Encens, symbole de prière. Ainsi, ils ont voulu honorer le Seigneur. Où est le roi des Juifs? Et là, ils l'ont rencontré. C'est le thème de tout cet évangile de Matthieu, qui nous raconte comment un jour Jésus est passé sur son chemin, alors qu'il était à un bureau de péage. Jésus lui a adressé la parole. Il lui a dit, alors ce soir on pourrait dire, Matthieu, qu'est-ce que Jésus t'a dit? Il a dit, suis-moi. Matthieu, qu'est-ce que tu as fait? Je me suis levé et je l'ai suivi. Et qui est devenu Jésus pour toi? Qui était-il pour toi? Jésus est devenu mon maître, mon roi et mon Seigneur. Matthieu a été prêt à tout quitter, à tout laisser pour suivre le roi des rois, le Seigneur des seigneurs. Savez-vous qui était Matthieu? Matthieu, c'était un publicain. Un homme de péage, c'est-à-dire un homme de mauvaise vie, de mauvaise fréquentation, de vie malhonnête. Et le fait que Jésus l'a appelé, qu'il a répondu à l'appel du Seigneur, il est devenu un apôtre, un envoyé, un messager du Seigneur. Le Seigneur a transformé sa vie. Voyez, le Seigneur peut prendre l'homme et la femme, bien sûr, la plus misérable, la plus pécheresse, pour en faire d'elle et de lui une nouvelle créature, faire de lui un messager et un ambassadeur. Et si ce soir, nous vous parlons de la part du Seigneur, nous voulons vous dire, voici ton roi vient à toi, comme il est venu vers Matthieu, il est passé, et Matthieu s'est levé et il a suivi Jésus. S'il est venu à nous, si nous venons à lui, et si nous entendons son appel, alors nous pouvons devenir une nouvelle créature. Matthieu, comme nous le voyons dans ce passage, il a vu celui qui accomplissait l'Écriture. Or, ceci arriva afin que s'accomplisse ce qui avait été annoncé par le prophète, dit à la fille de Sion, « Voici ton roi, viens à toi, plein de douceur, et monté sur un âne, sur un ânon, et le petit d'une ânesse. » Voyez, Jésus est venu avec beaucoup d'humilité, beaucoup de simplicité. Il n'est pas venu en Rolls-Royce, il n'est pas venu en... Non, non, non. Il est venu tout simplement sur un petit ânon,
symbole d'humilité et de simplicité. Ainsi, Matthieu a vu en lui non seulement celui qu'il appelait à une vie nouvelle, qui va le transformer et qui va faire de lui un apôtre. Et quand on voit la liste des 12 apôtres, lui-même dira Matthieu le publicain. Vous voyez, il rappelle ce qu'il était. Mais Jésus va faire de lui son messager et son ambassadeur. Il a vu en lui celui qui accomplissait les Écritures. Et nous voyons que dans l'évangile de Matthieu, 18 fois il est dit, ceci arriva afin que s'accomplisse ce qui avait été annoncé par les prophètes. Donc Matthieu a reconnu en Jésus le Messie, celui qui a accompli tout ce qui était annoncé d'avance par les prophètes. D'ailleurs, ce passage, c'est un passage du prophète Zacharie, n'est-ce pas, au chapitre 9, verset 9. Vous pouvez le noter si cela vous intéresse. Zacharie, le prophète, eh bien, avait annoncé « Ton roi vient à toi, plein de douceur, monté sur le petit d'un ânon, d'une ânesse, n'est-ce pas ?» Donc, c'est celui qui accomplit l'Écriture. Et toutes ces citations de l'Ancien Testament, des prophètes, c'est parfaitement accompli dans la personne de Jésus. Et je crois que si vous avez bonne mémoire dans cet évangile de Matthieu, eh bien Jésus à la croix du calvaire va s'écrier ces paroles, tout est accompli. Tout ce qui avait été annoncé concernant la venue du Messie, tous les prophètes qui ont parlé, Matthieu a vu en lui celui qui avait parfaitement accompli tout ce qui était annoncé d'avance. Ce n'est pas un faux Christ, ce n'est pas un faux prophète, ce n'est pas quelqu'un qui est venu pour nous tromper, il est réellement le sauveur du monde, le Seigneur des seigneurs, le roi des rois. Matthieu va nous raconter combien Jésus va triompher du prince de ce monde. Non seulement il a accompli l'Écriture, ce qui était annoncé, mais il va triompher du prince de ce monde. Parce que Jésus a dit ceci, « Mon royaume n'est pas de ce monde. » Il n'est pas de ce monde. À la croix, il pourra dire, « Mais mon royaume était de ce monde, mes serviteurs, mes soldats auraient combattu pour moi. J'aurais demandé à mon Père 12 légions d'anges et il me les aurait données et j'aurais été délivré de cette heure. » Non, il est venu pour accomplir ce qui était annoncé. Il est venu accomplir cette mission de triompher du prince de ce monde et de vaincre le prince de ce monde comme il va le vaincre à la croix du calvaire. Celui qui représente la puissance du mal. Et Matthieu va nous raconter, si vous le lisez, la tentation de Jésus. Comment le prince de ce monde est venu en disant « Regarde tous les royaumes de ce monde et leur gloire et leur richesse. Tu sais, je te les donne si tu te prosternes devant moi et si tu m'adores. » Et vous savez ce que dira Jésus ? Il dira « Il est écrit, n'est-ce pas ? Il est écrit, tu ne tenteras point ton Seigneur, ton Dieu. Il est écrit, il répondra par la parole de Dieu, il repoussera le prince de ce monde, le tentateur, le séduction, il est écrit, tu n'adoreras que Dieu seul et tu ne serviras que lui. L'ennemi, le prince de ce monde, cherche des adorateurs et malheureusement, il en trouve dans ce monde. Bien des gens adorent le prince de ce monde, le Dieu de ce monde, Mammon, n'est-ce pas, se prosterne, se livre à lui pour posséder les choses du temps présent. Mais Jésus est venu pour vaincre le prince de ce monde, repousser le tentateur, vaincre le mal. Là où Adam, le premier Adam, n'est-ce pas, a été vaincu, le deuxième Adam, Jésus, puisqu'il est dit qu'il est le deuxième Adam, a triomphé du tentateur. Car mon royaume n'est pas de ce monde. Mais il pourra dire, mon royaume est au milieu de vous. Parce que Jésus était là. Le royaume de Dieu aujourd'hui, il est caché, il est dans les cœurs. Mais un jour, il sera révélé à la face du monde. Ce qu'il faut, c'est qu'aujourd'hui, nous prenions place dans ce royaume. Mais pour prendre place dans le royaume du Seigneur, avoir part à son royaume, quand il va venir dans sa gloire, il faut aujourd'hui accepter que Jésus devienne le Seigneur de notre vie.
qu'il puisse asseoir sur le trône de notre cœur. Je pourrais vous poser cette question ce soir, qui règne sur votre vie? Est-ce que c'est l'argent? Est-ce que c'est la gloire? Est-ce que c'est le plaisir? Est-ce que c'est le monde? C'est le péché? C'est... Qui règne sur votre vie? Qui commande votre vie? Qui gouverne votre vie? Qui est le centre de votre vie? Je veux croire que ce soir, vous puissiez dire, c'est Jésus. Alléluia. Autrefois, je suivais le train de ce monde, la vie de ce monde, les plaisirs de ce monde, le prince de ce monde. Aujourd'hui, c'est Jésus mon roi. C'est Jésus le Seigneur. C'est lui qui m'a sauvé, qui m'a délivré et qui a fait de moi une nouvelle créature. Matthieu nous raconte la venue du roi dans ce monde. Il nous raconte comment ce roi, ce Seigneur, a accompli tout ce qui était annoncé concernant sa personne. Il nous raconte comment le prince de ce monde a été vaincu, comment le tentateur, n'est-ce pas, par trois fois va essayer, mais va être vaincu, et le prince de ce monde va être mis dehors à la croix du calvaire. Matthieu nous raconte les paroles du roi, le message du roi. Quand on lit l'évangile de Matthieu, on s'aperçoit d'une chose, c'est qu'il y a beaucoup de discours. Alors, je ne voudrais pas vous faire de grands discours, parce qu'un jour, Jésus a réuni, n'est-ce pas, la foule, ses disciples, et il a tenu ses disciples pendant 3 jours. Alors, je ne pense pas que vous ayez pris ce soir des provisions pour rester 3 jours avec moi, hein, ou ensemble. Hein. Mais le premier jour, ils ont mangé les provisions, le deuxième jour, ils ont mangé les restes du Colombo, et le troisième jour, il n'y avait plus rien. Mais Jésus était là. Il restait quelques pains et quelques poissons, et il a multiplié et il a nourri la foule. Si vous remarquez cet évangile, eh bien, il commence par le sermon sur la montagne, 3 chapitres. On voit la mission du roi, les 7 paraboles du royaume. Vous vous rappelez de ces paraboles? La parabole du semeur, de l'ivré, du pêcheur qui jette son filet, n'est-ce pas? Du trésor caché, du marchand de la perle. Il parle des paraboles du royaume. Le royaume de Dieu est en parabole imaginée. Le royaume de Dieu ressemble à cela, il est semblable à cela, pour expliquer les mystères du royaume de Dieu. Mais tout cet enseignement du roi, pour nous amener à une chose, chers amis, pour entrer dans ce royaume, il faut passer par la porte. Et vous savez ce qu'un jour Jésus dira à un jeune homme qui avait bien répondu? Il dira ceci, « Tu n'es pas loin du royaume de Dieu. » Il n'était pas loin, c'est-à-dire il était tout près, donc il était à la porte, mais il n'était pas dedans. Ce soir, vous êtes dedans. Merci. Mais peut-être que spirituellement, vous n'êtes pas loin. Vous êtes tout près, vous êtes à la porte. Il ne faut pas rester à la porte. Il faut prendre place. Il faut entrer. Et c'est ce que Jésus va montrer. Il dit, si un homme naît d'eau et d'esprit, n'est-ce pas, de nouveau, s'il ne naît de nouveau, il ne peut entrer. C'est par la nouvelle naissance que nous entrons dans le royaume de Dieu. C'est par la repentance. D'ailleurs, Jésus le dira, c'est au début de son message, repentez-vous car le royaume des cieux est proche. C'est-à-dire, si vous voulez avoir part au royaume de Dieu, alors vous avez besoin de passer par la porte étroite. Et je dirais en effet, ce soir, au milieu de nous, peut-être il y a des amis, il y a longtemps qu'ils entendent parler du Seigneur, depuis leur jeune âge, leur tendre enfance. Moi aussi j'entendais parler du Seigneur, mais mon cœur n'était pas touché, saisi, jusqu'au jour où sa parole a touché mon cœur et j'ai pris une décision. « Tu n'es pas loin du royaume de Dieu !» Mais ce soir, il faut entrer dans le royaume de Dieu. Il faut passer par la porte. Et Jésus nous invite à passer par cette porte. Elle est étroite. Mais vous savez, la porte de ce monde, de la vie de ce monde, du prince de ce monde, elle est large. Et le chemin, il est spacieux. C'est comme l'autoroute. Vous voyez, quand on va à Pointe-à-Pitre, à un moment donné, c'est large. 3 voies maintenant. Bientôt, ça va être 4. Quand vous arrivez à Paris, je ne sais pas si vous avez vu, hein. Alors là, vous voyez des autoroutes, il y a 6 voies presque, vous ne savez plus là, hein? Vous êtes un peu perdu au milieu. Vous savez, là, il ne faut pas tourner la tête à droite, à gauche, s'arrêter, non, hein? C'est dangereux. Mais c'est ce que nous propose le monde, c'est tellement large, c'est la liberté.
On parle aujourd'hui de la liberté, tellement de liberté. Liberté dans les mœurs, liberté dans les conceptions, liberté de conscience, libre de penser. Oui, mais ça mène où? Au royaume des ténèbres. À la perdition éternelle. Tandis que l'entrée dans le royaume de Dieu, c'est la porte étroite. Le chemin est resserré, mais il mène à la vie. Il mène au ciel. Il mène au royaume de Dieu. Entrée par la porte étroite. Quand Jésus, et tout à l'heure nous avons entendu un chant, quand Jésus est entré à Jérusalem, quand il est venu, eh bien la Bible dit ceci. On l'a entendu tout à l'heure au travers d'un chant. Hosanna au fils de David. C'est-à-dire, David, c'est le roi d'Israël. C'est le Messie, c'est celui que Dieu avait promis. C'est celui qui était annoncé dans les Écritures. C'est celui qui est venu annoncer le message du roi et du royaume de Dieu. Qui est venu vaincre le prince de ce monde. Alors la foule criait, Hosanna au fils de David. Béni soit celui qui vient au nom du Seigneur. Toute la foule et la ville étaient émue et on a pris des branches, on a pris, n'est-ce pas, des vêtements, on a mis cela, on acclame. C'est la venue du roi, il vient le roi. Nous accueillons le roi, nous ouvrons les portes au roi. Nous accueillons le roi. Mais dites-moi, cette même foule, quelque temps après, par, n'est-ce pas, la pression des hommes religieux, par les pharisiens, etc., ceux qui n'aimaient pas le Seigneur, qui rejetaient le royaume de Dieu, le prince de la vie, qui fermaient au contraire le royaume des cieux à ceux qui voulaient y entrer par leur enseignement, par leur tromperie. Alors ces mêmes gens, un jour, ont crié ceci, « Crucifie-le, crucifie-le, nous ne voulons pas qu'il règne sur nous. » Voyez, deux attitudes. On est là en train d'acclamer le roi. Oui, nous acclamons le roi. Acclamer le roi, c'est le recevoir avec amour, avec respect, avec vérité. Ce n'est pas un jour, eh bien dire, il est merveilleux, il est extraordinaire, et le lendemain de le rejeter, de le crucifier. Nous ne voulons pas qu'il règne sur nous. Voilà ce qu'ils ont dit. Nous le rejetons. Vous savez que de rejeter le roi de gloire, c'est s'exclure du royaume de Dieu pour l'éternité. C'est s'exclure du bonheur éternel, de la vie. Parce qu'après la mort, tout n'est pas fini. Après la mort, vient le jugement. Après la mort, eh bien, il y a des comptes à rendre. Après la mort, il y a l'éternité. Qu'est-ce que l'éternité par rapport à la vie présente? Rien. Rien. Mais dans la vie présente, nous choisissons où nous passerons notre éternité. Et vous savez, où c'est dedans, où c'est dehors. Tu n'es pas loin du royaume de Dieu, mais il faut entrer. Et si tu entres dans le royaume de Dieu, tu entres dans la vie, et tu seras pour toujours avec le Seigneur, quand on accepte Jésus comme roi. Mais si on rejette Jésus comme roi, eh bien nous serons rejetés de son royaume, c'est normal. C'est nous qui l'aurons voulu. Nous serons rejetés de son royaume pour l'éternité. Alors ce soir, les hommes ont crié, crucifie-le, crucifie-le, nous ne voulons pas qu'il règne sur nous. Qu'est-ce qu'ils ont fait? Ils l'ont couronné, pas seigneur de leur vie, comme nous, mais ils l'ont couronné d'épines. Et vous savez que l'épine, c'est le symbole de la malédiction, parce que dans le jardin d'Éden, il n'y avait pas d'épines. Aujourd'hui, quand vous faites même parfois des très belles fleurs, même des roses. Vous avez vu des roses sans épines? À moins qu'en Guadeloupe, il pousse des roses sans ses épines, mais en principe, il y a des épines. Et même quand vous voyez des belles fleurs, il y a des épines, n'est-ce pas? Signe de malédiction. Mais Jésus a été couronné d'épines, symbole qu'il prenait notre malédiction. Les hommes l'ont rejeté, l'ont condamné, et il a été condamné, non pas simplement à cause de leur méchanceté, de leur jalousie, mais j'aimerais vous dire ce soir, il a été condamné aussi à cause de nos péchés, de mon péché, de ton péché. C'est notre péché qu'il a cloué sur le bois de la croix et qu'il a couronné d'épines. On lui a donné un manteau écarlate, un roseau à sa main droite et on se moquait de lui, on lui crachait dessus. Salut, roi des Juifs.
Le monde l'a rejeté. Le monde l'a condamné. Et peut-être le drame ce soir, chers amis, c'est qu'il y a des amis aujourd'hui qui rejettent encore sa Seigneurie, qui disent « Je veux vivre ma vie ». Ils rejettent la souveraineté de Christ. Ils rejettent Christ comme roi de leur vie. Ils ne veulent pas de son royaume. Et ils s'excluent eux-mêmes de son royaume. Mais je crois que ce soir, le Seigneur peut éclairer votre cœur, toucher votre âme et vous donner de prendre conscience de votre état et votre situation. Et je pourrais vous poser cette question ce soir. Où es-tu ce soir? Quelle est ta position? Quelle est ta situation? Vous savez, si les hommes l'ont rejeté, et si certains le rejettent encore comme Seigneur des seigneurs et roi de leur vie, la Bible dit que s'il a souffert la croix, s'il a été condamné, s'il a souffert l'ignominie, Dieu l'a souverainement élevé. Et lui a donné le nom qui est au-dessus de tout nom, c'est-à-dire le nom de Seigneur des seigneurs. Les hommes l'ont humilié, crucifié, couronné d'épines, condamné, la malédiction, le châtiment qui nous donne la paix tombé sur lui. Mais Dieu l'a souverainement élevé. Et aujourd'hui, toute chose doit être amenée aux pieds du Seigneur. Et nous pourrions dire que ce soir, nos vies ont été amenées aux pieds du Seigneur. Et nous vous invitons ce soir à mettre votre vie sous l'autorité et la seigneurie de Jésus. Qui est votre roi? Je pense à cette femme, n'est-ce pas, Marie de Magdala, qui va venir au tombeau. Le Seigneur va se révéler à elle et elle va dire « Mon Seigneur et mon Dieu ». Elle va le confesser, elle va le proclamer. Comme le brigand de la croix, Jésus est couronné d'épines. Il est là, mourant pour nos péchés et pour ses péchés. Mais lui, il va discerner au travers de la croix. Il va discerner le Seigneur, le roi. Puisqu'il va lui adresser cette prière, « Souviens-toi de moi quand tu vas venir dans ton royaume. » Vous voyez, il croyait une vie après la mort. Il ne disait pas « C'est fini ». Mais si les hommes l'ont couronné d'épines et l'ont crucifié, il dit « Seigneur, souviens-toi de moi quand tu vas venir dans ton royaume. » Et peut-être ce soir, c'est peut-être la prière de quelqu'un au milieu de nous. Dire « Seigneur, je veux avoir place dans ton royaume. » Peut-être on pourrait répondre « Tu es brigand, tu es pécheur, tu es... » Mais les bras du Seigneur sont ouverts pour tous. Il est venu non pas pour des justes, il est venu pour des pécheurs, il est venu pour les malades, il est venu pour appeler à la repentance. Il n'est pas venu pour les bien portants. Peut-être ce soir tu te sens indigne. C'est justement quand nous sentons indignes que là nous ouvrons eh bien, les bras du Seigneur prêts à nous accueillir. Il n'est pas venu pour les justes. Souviens-toi de moi quand tu viendras dans ton royaume. J'aimerais en terminant vous dire le roi revient bientôt, alléluia, hein? Es-tu prêt à recevoir ce roi, à l'accueillir? Comme il est dit dans ce prophète, voici ton roi vient à toi. Il est venu, mais il va revenir. Il va revenir comme roi de gloire. La première fois, il est revenu dans l'humiliation et les hommes l'ont rejeté. Aujourd'hui, il va revenir comme Seigneur des seigneurs. Et ceux qui l'auront accepté dans leur vie, partageront son royaume et sa gloire. Nous régnerons avec Christ, dit la Bible. Mais dehors les lâches, dehors les impurs, dehors les pécheurs, dehors les chiens, comme dit l'Écriture. Ils n'auront pas part. Seuls ceux qui ont lavé leur robe et leur cœur dans le sang de l'agneau. Amen. Nous allons pendant quelques temps nous recueillir dans la prière. Peut-être penser à ce brigand, en effet. C'était la dernière heure pour lui. Il était à côté de Jésus. Et si le brigand a rejeté Christ? Mais si vous voulez avoir une place dans le royaume du Seigneur, vous avez besoin d'ouvrir votre cœur et de recevoir Jésus comme votre Seigneur, votre roi personnel, et de l'accepter comme celui qui a tout pouvoir et toute autorité dans votre vie.

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Voici l'homme heureux. Il n'écoute pas les conseils des gens mauvais, il ne suit pas l'exemple de ceux qui font le mal, il ne s'assoit pas avec les moqueurs. Au contraire, il aime l'enseignement du Seigneur et le redit jour et nuit dans son cœur. Comme un arbre planté au bord de l'eau, il donne ses fruits au bon moment et ses feuilles restent toujours vertes. Cet homme réussit tout ce qu'il fait.

Les oracles sont sur les lèvres du roi. Sa bouche ne doit pas être infidèle quand il juge. Le poids et la balance juste sont à l'Éternel. Tous les poids du sac sont son ouvrage. Les rois ont horreur de faire le mal, car c'est par la justice que le trône s'affermit. Les lèvres justes gagnent la faveur des rois, et ils aiment celui qui parle avec droiture.

0: Un homme cruel qui avait fait crucifier des milliers d'hommes n'avait aucun respect pour les Juifs.
1: Ils ont suscité la peur, la méfiance, voire la haine.
2: Qui d'entre vous me suivra ?
3: Je te suivrai, Seigneur. Mais d'abord, laisse-moi aller dire adieu à ma famille.
2: Quiconque met la main à la charrue, puis regarde en arrière, n'est pas fait pour le royaume de Dieu. Si quelqu'un veut venir à ma suite, qu'il renonce à lui-même, et prenne sa croix chaque jour, et qu'il me suive. Car celui qui veut sauver sa vie la perdra, mais celui qui perd sa vie à cause de moi la sauvera.
4: Il était une fois l'Église, une esquisse de son histoire pendant 20 siècles, d'Adrien Ladrière. Et nous verrons aujourd'hui la persécution en Asie mineure et le martyr de Polycarpe. Nous verrons également les martyrs de Lyon et de Vienne vers l'an 177.

À l'ange de l'assemblée qui est à Smyrne, écrit : ne crains en aucune manière les choses que tu vas souffrir. Sois fidèle jusqu'à la mort, et je te donnerai la couronne de vie. C'est ainsi que le Seigneur Jésus, lui, le fidèle témoin au martyr qui avait donné sa vie, encourageait d'avance ceux qui seraient appelés à donner leur vie pour lui. Ce fut en Asie mineure que la persécution

l'apôtre Jean. On dit que ce fut Jean qui l'établit évêque de Smyrne. Il est possible, en effet, qu'il l'eût mis à part comme ancien dans cette assemblée, car nous savons que les apôtres avaient l'autorité d'établir des anciens dans les églises. Irénée, un des disciples de ce saint évêque, et qui fut l'évêque de Lyon au commencement du IIIe siècle, parle ainsi de Polycarpe. Je pourrais encore montrer la place où le bienheureux Polycarpe avait coutume de s'asseoir et de discourir. Je pourrais dire sa démarche, son apparence, sa manière de vivre, ses conversations. J'ai encore présente à l'esprit la gravité de sa conduite, la majesté de son visage, la pureté de sa vie et les saintes exhortations qu'il adressait à son troupeau. Il me semble encore l'entendre raconter comment il avait conversé avec Jean et plusieurs autres qui avaient vu Jésus-Christ et répété les paroles qu'il avait entendues de leur bouche, les récits qu'il faisait des miracles du Sauveur, de sa doctrine, selon les Écritures, comme il les avait reçus de ceux qui avaient été des témoins oculaires.

son zèle pour la pureté de la foi était tel que si quelque erreur était avancée et soutenue en sa présence, il avait coutume de se boucher les oreilles et de se retirer en s'écriant « Dieu, miséricordieux, pour quel temps m'as-tu réservé ?» Tel était Polycarpe. À l'époque de la persécution, c'est-à-dire vers l'an 167, il était âgé d'environ 95 ans. Le peuple, irrité de voir la constance et la fermeté des témoins du Seigneur exposés dans l'arène à la fureur des bêtes féroces, demandait à grands cris que l'on saisît et qu'on livrât au lion le fidèle pasteur du petit troupeau des chrétiens. Polycarpe. « Amenez Polycarpe !» criait la multitude. Polycarpe, ayant entendu les clameurs de la foule, voulait d'abord rester tranquillement dans la ville et y attendre ce que Dieu ordonnerait de lui, mais sur les instances des frères, il se retira dans un village voisin et il y resta quelque temps avec un petit nombre d'amis, priant nuit et jour pour toutes les assemblées. Un de ses esclaves mis à la torture fit connaître le lieu de sa retraite et en envoya des soldats pour se saisir de lui.

L'ayant appris, le vieillard refusa de pourvoir autrement à sa sûreté. Il attendit avec calme leur venue, disant simplement que la volonté du Seigneur soit faite. Les soldats étant arrivés, il commanda qu'on leur donnât à boire et à manger, et demanda qu'on lui laissât une heure de recueillement pour prier. Sa requête lui ayant été accordée, il se retira dans une chambre haute où il pria, dit la lettre citée, pour tous ceux qu'il avait connus, petits et grands, dignes et indignes, et pour toute l'Église, dans le monde entier. Son cœur était si rempli que

0: quelques heures se passèrent avant qu'il eût achevé ses ferventes supplications. Ceux qui devaient le conduire à la ville lui firent dire de venir. Son dévouement, sa douceur, son grand âge et son aspect vénérable firent une profonde impression sur ses gardes. Ayant égard à sa vieillesse, ils le firent monter sur un âne, entrèrent ainsi dans la ville, remplie d'une foule considérable. Comme ils traversaient les rues, ils rencontrèrent Hérode, le premier magistrat de la ville, qui était sur son char avec son père. Tous deux, avec un semblant de respect, invitèrent l'évêque prisonnier à monter à côté d'eux et essayèrent, par de belles paroles et des promesses, à ébranler sa constance.
1: « Quel mal y a-t-il ? »
0: lui disait-il.
1: « À dire « Seigneur César » ou « à sacrifier ?»
0: Mais voyant leur effort inutile, ils changèrent leurs paroles douces en injures, et irrités, ils précipitèrent le vieillard hors du chariot. Polycarpe, bien que meurtri par sa chute, poursuivit son chemin, conduit par les gardes, et fut amené devant le proconsul. Celui-ci, ayant compassion de son grand âge et de sa faiblesse, essaya de lui persuader de ne pas répondre à l'appel de son nom. Mais Polycarpe refusa de se servir d'un subterfuge pour échapper au supplice.
1: Eh bien, lui dit le proconsul, jure par le génie de César et dis, loin de nous les athées,
0: c'est-à-dire à tous ceux qui ne croient pas à ces dieux de Rome. Le vieillard promena lentement ses regards sur la foule furieuse qui remplissait l'amphithéâtre, puis, agitant sa main et regardant vers le ciel, il cria « loin de nous, ces athées !»« Jure, dit le proconsul, pensant qu'il réfléchissait, maudit Christ et je te relâcherai. Voici 86 ans que je le sers. » répliqua le courageux évêque, tandis qu'un sourire illuminait ses traits, et il ne m'a jamais fait de mal. Comment le blasphémerais-je, lui, mon roi et mon sauveur ? La menace de le livrer ainsi aux bêtes féroces ou de le faire périr sur un bûcher, l'ayant trouvé inébranlable, le proconsul ordonna à un héros de proclamer 3 fois au milieu du cirque Polycarpe a confessé qu'il était chrétien.

Aussitôt, la multitude s'écriait : c'est le docteur de l'Asie, le père des chrétiens, l'ennemi de nos dieux. C'est lui qui a persuadé un si grand nombre de ne plus sacrifier, qu'il soit livré au lion. Mais le président des Jeux refusa, en alléguant que les Jeux étaient terminés. Alors la foule tumultueuse s'écria : qu'il soit brûlé ! Le proconsul accéda ainsi à leur demande. Et aussitôt, tous à l'envi, juifs et païens, se mirent à apporter du bois pour le bûcher. Le vieillard considéra avec calme les préparatifs de son supplice. Mais quand on l'eut entraîné sur le bûcher, qu'on voulut le fixer au poteau avec des cordes, « Laissez-moi ainsi, » dit-il. « Celui qui me donne la force d'endurer les flammes me rendra capable de ne faire aucun mouvement sur le bûcher. » Avant que le feu fût allumé, le martyr pria en disant : « Seigneur, Dieu Tout-Puissant, Père de ton Fils bien-aimé, Jésus-Christ, par lequel nous avons reçu la connaissance de toi-même, Dieu des anges et de la création entière, de la race humaine et des justes qui vivent en ta présence, je te loue de ce que tu m'as jugé digne de ce jour et de cette heure pour avoir part avec tous tes témoins à la coupe des souffrances de Christ. »

Dès qu'il eut achevé de prier, on mit le feu au bûcher. Mais chose étrange à dire. Attestée cependant par la lettre de ceux qui en furent les témoins oculaires, les flammes, au lieu de l'atteindre, semblèrent vouloir l'épargner, formant autour de lui comme une grande voile enflée par le vent. Son corps brillait comme de l'or et de l'argent, et un parfum exquis se répandit dans l'air. À cette vue, les païens superstitieux, craignant que le feu n'eût aucun pouvoir sur lui, ordonnèrent qu'il fût percé d'un glaive. Le sang éteignit d'abord le bûcher, mais les païens demandèrent que le corps fût consumé, et il n'en resta que quelques ossements.

Comme les disciples de Polycarpe désiraient recueillir ces faibles restes de celui qu'ils avaient tant aimé, les Juifs persuadèrent au proconsul de ne pas leur accorder leur requête, de peur, disaient-ils, qu'il n'abandonne le crucifié pour adorer cet homme. « Il ne comprenait guère, dit la lettre, qu'il n'est pas possible d'abandonner Christ qui a souffert pour le salut du monde et que l'on puisse adorer quelqu'un d'autre. Car c'est lui qu'en vérité nous adorons, mais nous aimons les martyrs comme étant ses disciples. » La mort édifiante de Polycarpe fut une bénédiction pour l'Église. La fureur de la populace s'apaisa, et le proconsul lui-même, fatigué de ces scènes sanglantes, défendit que l'on amena encore des chrétiens devant son tribunal. Ainsi, le Seigneur mit fin à la tribulation. Il en avait assigné la durée avant qu'elle commençât. Vous aurez une affliction de 10 jours. Polycarpe écrivit à l'assemblée de Philippe une lettre qui nous a été conservée. Elle est surtout intéressante parce qu'il le rappelle l'apôtre Paul qui, dit-il, quand il était au milieu de vous, vous a fidèlement et constamment enseigné la vérité et qui, absent, vous a écrit une lettre, laquelle, si vous l'étudiez diligemment, sera le moyen de vous établir dans la foi, l'espérance et l'amour. Ainsi, les mêmes saintes écritures que Dieu nous a données pour nous instruire à salut et nous guider étaient aussi la consolation de ces saints d'autrefois qui souffraient et mouraient pour le Seigneur.

Les martyrs de Lyon et de Vienne vers l'an 177. Ce fut encore sous le règne de Marc Aurèle, l'empereur philosophe, qu'eut lieu une nouvelle persécution contre les chrétiens. Elle sévit surtout dans les villes de Lyon et de Vienne en Gaule. Là s'étaient établies des colonies venues de l'Asie mineure et c'est aussi d'Asie que l'évangile y avait été apporté.

Ainsi, en quelque lieu que ce fût où la parole du salut était portée, l'ennemi du Seigneur, celui qui est appelé le grand dragon, le serpent ancien, le diable et Satan ne se lassaient pas de poursuivre et de tourmenter les saints de Dieu. Ils se servaient pour cela de la formidable puissance romaine représentée dans l'Écriture sous la figure d'une bête effrayante et terrible et extraordinairement puissante, avec de grandes dents de fer qui dévoraient, écrasaient et faisaient la guerre aux saints. Des détails concernant la persécution des chrétiens des Gaules nous ont été conservés dans une lettre qu'ils adressèrent à leurs frères d'Asie. L'écrivain dit comment les frères qui jusqu'alors avaient vécu paisiblement furent tout à coup assaillis par les païens. On commença par les exclure des bains et des marchés publics, puis on les dépouilla de leurs biens et on alla jusqu'à piller leurs maisons. Ensuite, ils furent poursuivis à coups de pierre et traînés en prison, accusés, dit la lettre, de crimes si odieux qu'il ne nous est pas permis de les mentionner, ni même d'y penser. C'est en l'absence du préfet que se déchaîna la fureur de la populace, et ce furent les employés subalternes qui, intimidés par la violence de la foule, firent jeter en prison un grand nombre de chrétiens. Quelques-uns de ceux-ci, au moment de l'épreuve, faiblirent, plusieurs périrent dans les cachots humides et malsains où ils avaient été enfermés. L'arrivée du préfet n'allégea point les souffrances des prisonniers. Il commença à chercher, par les tortures, à pousser les chrétiens à renier Christ ou à leur faire avouer les crimes abominables dont on les accusait, comme de manger de la chair humaine dans leurs assemblées secrètes et de se livrer à toutes sortes de désordres. Contrairement à la loi, le magistrat fit mettre à la torture des esclaves des maîtres chrétiens. Quelques-uns, vaincus par les tourments, reconnurent que leur maître pratiquait, en effet, les crimes dont ils étaient accusés. Dès lors, le magistrat et le peuple se crurent en droit de punir les chrétiens des plus cruels supplices. Ni le rang, ni l'âge, ni le sexe ne furent épargnés. Voici quelques exemples pris parmi ceux qui souffrirent pour le Seigneur. Un jeune homme chrétien de haute naissance et de grand talent nommé Vettius Apagatus, qui n'avait point été mis en prison, fut indigné d'entendre les fausses accusations portées contre ses frères. Plein d'amour pour eux, il se sentit pressé de prendre leur défense et de rendre témoignage à la pureté de leur vie. Mais le juge, au lieu de l'écouter, lui demanda s'il était chrétien. Lui qui se faisait leur avocat. Sous la réponse affirmative de Vettius, le magistrat ordonna qu'il fût conduit en prison et n'en sortit que pour souffrir le martyre.

le vieil évêque de Lyon, Potin, âgé de 90 ans, qui probablement était venu d'Asie et avait porté l'évangile dans cette ville, fut amené infirme et asthmatique comme il l'était devant le tribunal. « Quel est le Dieu des chrétiens ?» lui demanda le juge. « Tu le connaîtras, si tu t'en montres digne, » répondit tranquillement le vieillard. À ces mots, ceux qui entouraient le tribunal l'accablèrent d'injures et de coups. Le divin maître de Potin avait eu aussi à souffrir les injures et les coups devant un tribunal humain. Ramené en prison, le vieillard eut encore à endurer la brutalité de la populace et mourut 2 jours après par suite des mauvais traitements qu'il avait subis. Mais parmi tous ceux qui souffrirent, il n'en eut point qui brillèrent plus par leur foi, leur constance et leur fermeté que Blandine. Elle était une pauvre jeune esclave, au corps faible et chétif. Sa maîtresse, chrétienne aussi, et qui mourut martyre, tremblait pour elle, craignant que sa foi ne succombât sous les tourments. Mais le Seigneur se tint près de sa jeune servante et manifesta en elle sa force. Les bourreaux épuisèrent sur elle tous les gens de supplice. Les fouets, le chevalet sur lequel on étendait les membres jusqu'à les disloquer, la chaise de fer rougie au feu sur laquelle on faisait asseoir les martyrs, Blandine supporta tout sans fléchir, répétant seulement « Je suis chrétienne, nous ne commettons aucun mal ». Attachée à un poteau dans l'amphithéâtre, elle fut livrée aux bêtes féroces, mais celles-ci, moins cruelles que les hommes, ne la touchèrent pas. On pensait qu'étant une faible femme et une esclave, on pourrait, en multipliant les tortures, l'amener à renier Christ. Mais celui qui était en elle était plus fort que celui qui est dans le monde. Elle possédait la foi qui rend victorieux du monde, la foi au Fils de Dieu. « Blandine, dit la lettre déjà citée, fut revêtue d'une telle force que ceux qui se relayaient pour la torturer du matin jusqu'au soir avouèrent, lassés qu'ils étaient, qu'elle les avait vaincus. Ils étaient étonnés après avoir épuisé sur elle toutes les tortures qu'elle put encore vivre, ayant le corps déchiré et ouvert de toutes parts. » Le Seigneur rendait ainsi témoignage à la vérité du christianisme et à la puissance de la foi en lui. On pouvait dire de ces martyrs comme de ceux d'un autre âge. Ils furent torturés, éprouvés, par des moqueries et par des coups, par des liens et par la prison. Ils furent lapidés, sciés, tentés, eux desquels le monde n'était pas digne. Ils ont reçu témoignage par la foi en attendant la céleste récompense. Comme l'ont ramené en prison Blandine et ses compagnons de souffrance, beaucoup d'amis affligés vinrent à leur rencontre pour les consoler, les encourager et leur témoigner leur amour, les saluant en même temps du nom de martyr. « Nous ne sommes pas dignes d'un tel honneur, » répondirent-ils. « Le combat n'est pas terminé. » D'ailleurs, ce nom glorieux de martyr appartient essentiellement à celui qui est le témoin fidèle et véritable, le premier-né des morts et le prince de la vie, et ensuite à ceux qui ont scellé le témoignage de Christ par leur persévérance jusqu'à la fin. Nous ne sommes que de pauvres faibles confesseurs. Puis, ils demandèrent avec larmes à leurs frères de prier pour eux, afin qu'il leur fût donné de rester fidèles et fermes jusqu'à la fin. Ainsi, ils montraient qu'ils sentaient leur faiblesse et n'attendaient de force que celui qui est seul, en qui seul elle réside. Une nouvelle douleur les attendait à leur retour dans la prison. Quelques-uns des leurs saisis de crainte à la pensée des tourments, avaient renié le christianisme. Ils n'y avaient d'ailleurs rien gagné. On les retenait en prison comme accusés d'autres crimes. Blandine et ses compagnons prièrent avec beaucoup de larmes le Seigneur afin
que ceux qui avaient faibli devant l'ennemi fussent restaurés et fortifiés. Le Seigneur exauça leur prière. Ayant comparu de nouveau devant le magistrat, ceux qui étaient tombés confessèrent courageusement leur foi en Christ, et condamnés à mourir, ils obtinrent aussi la couronne des vainqueurs. La fin de Blandine approchait. Elle allait échanger les douleurs passagères de cette vie pour la gloire éternelle. Elle fut amenée pour la dernière fois devant le juge avec un jeune homme de 15 ans nommé Ponticus. On leur ordonna de jurer par les dieux, mais ils refusèrent avec fermeté. On leur fit encore subir les tortures, les plus cruelles que la barbarie des hommes puisse imaginer, et les supportèrent avec patience, qui ne fit qu'exaspérer au plus haut point la multitude. Le jeune Ponticus, encouragé, soutenu par les prières et les exhortations de sa sœur en Christ, succomba bientôt et s'endormit en Jésus.

Blandine restée seule fut gardée pour le dernier jour des Jeux. On pouvait bien dire d'elle comme Paul le disait de lui-même et des apôtres. Dieu nous a produit les derniers sur la scène, comme des gens voués à la mort. Un spectacle pour le monde et pour les anges et pour les hommes. Blandine fut d'abord fouettée jusqu'au sang, puis subit de nouveau l'affreux supplice de la chaise ardente. Ensuite, placée dans un filet, elle fut livrée à un taureau sauvage qui la secoua longtemps avec ses cornes et la fit souffrir cruellement. Enfin, un soldat mit fin à ses souffrances en la perçant d'une lance. Tels étaient les tourments de ses fidèles, que ses fidèles confesseurs endurèrent pour l'amour de Jésus. Leur récompense sera grande dans le royaume des cieux. Nous qui vivons dans un temps paisible, n'en serons-nous pas reconnaissants envers Dieu? N'en profiterons-nous pas pour croître dans la connaissance et la grâce du Seigneur Jésus afin d'être aussi ses témoins dans ce monde, non par des souffrances semblables à celles des martyrs, mais par notre séparation du monde et la pureté de notre vie? D'autres que ceux que nous avons nommés souffrir de même, à propos de nommé Sanctus qui endura aussi de cruels tourments. Notre lettre dit qu'il les supporta de manière à montrer qu'il n'y a rien de terrible là où se trouve l'amour du Père, ni rien de pénible là où est la gloire de Christ. La rage des persécuteurs ne fut pas assouvie par la mort des martyrs. Leur corps fut brûlé, les cendres jetées dans le Rhône, afin de les priver ainsi, pensaient leurs ennemis dans leur folie, de ce qui leur était le plus précieux. La sûre et certaine espérance de la résurrection bienheureuse. Insensés, ils ignoraient la puissance de Dieu, la mort invaincue pour les chrétiens sous quelque forme qu'elle se présente. Ils avaient pour eux ces fidèles témoins, la parole de Christ. Celui qui vaincra n'aura point à souffrir de la seconde mort. Ils auront part à la première résurrection et vivront et régneront avec le Christ. Puisse ce bonheur être aussi le nôtre.

0: Pilate, un homme cruel qui avait fait crucifier des milliers d'hommes, n'avait aucun respect pour les Juifs.
1: Ils ont suscité la peur, la méfiance, voire la haine.
2: Qui d'entre vous me suivra ?
3: Je te suivrai, Seigneur. Mais d'abord, laisse-moi aller dire adieu à ma famille.
2: Quiconque met la main à la charrue, puis regarde en arrière, n'est pas fait pour le royaume de Dieu. Si quelqu'un veut venir à ma suite, qu'il renonce à lui-même, et prenne sa croix chaque jour, et qu'il me suive. Car celui qui veut sauver sa vie la perdra, mais celui qui perd sa vie à cause de moi la sauvera.

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Découvrons les récits de la Bible. Prologue, chapitre 1, Genèse 1 à 4. Au commencement, quand Dieu créa la terre, elle était un véritable chaos, sombre et recouvert par une eau profonde. La lumière se mit à briller. Que la lumière paraisse, dit Dieu. À peine eut-il prononcé ces mots, que la lumière se mit à briller. Dieu vit que la lumière était une bonne chose. Et il la sépara de l'obscurité pour qu'il y ait le jour et la nuit. Dieu fit alors le ciel et le sépara des eaux qui étaient en bas de celles qui étaient en haut. Puis, il rassembla les eaux d'en bas pour former les mers et les séparer de la terre ferme. Que la terre produise des plantes et des arbres et qu'il donne en abondance des semences et des fruits, dit Dieu. Alors, toutes les variétés de végétation couvrirent la terre, depuis les conifères, toujours verts, jusqu'aux arbres fruitiers, portant toutes sortes de fruits. Et Dieu vit que tout ce qu'il avait créé était bon. Qu'il y ait des luminaires dans le ciel pour éclairer la terre, ajouta Dieu. Qu'ils servent à marquer les temps et les saisons, les jours, les mois et les années. Le soleil devint ainsi la source de lumière qui éclaire le jour. Et la lune se mit à diffuser les rayons qui brillent dans le ciel sombre. Dieu remplit encore d'étoiles les vastes espaces obscurs et vit que tout ce qu'il avait accompli était bon. Que les eaux se remplissent de poissons et le ciel d'oiseaux, et qu'ils se multiplient. Alors, les poissons et des créatures marines de toutes sortes se mirent à nager et à faire des cabrioles dans l'eau. Et l'air se remplit de couleurs, de formes et de sons. De grands mammifères marins côtoyaient des poissons à peine visibles. Des oiseaux nichaient sur les rochers alors que d'autres se réfugiaient dans les arbres. Les insectes étaient enfouis sous la terre alors que d'autres volaient en zigzag. Qu'il y ait encore toutes sortes de créatures qui se déplacent sur la terre ferme, dit Dieu. Alors apparurent les animaux des champs, des forêts, de la savane et des régions polaires. Il leur confia à tous deux la gestion de la création. Dieu regarda tout ce qu'il avait fait et trouva que tout était bon. Il fit l'homme qui donna un nom à tous les animaux. Puis, il fit la femme et il leur confia à tous deux la gestion de la création. Il devait en prendre soin et la cultiver pour s'en nourrir. Dieu aimait les êtres humains qu'il avait faits et constata une fois encore que toute son œuvre était très bonne. Puis il se reposa. Dieu donna à Adam et Ève un merveilleux jardin pour y vivre. Il était rempli de plantes et d'arbres avec des fruits succulents. Le jardin était irrigué par une rivière qui le traversait.
Adam et Ève l'entretenaient et le cultivaient ensemble. Adam et Ève étaient de bons compagnons, l'un pour l'autre. Ils se partageaient les tâches et vivaient heureux ensemble. Dieu vous a-t-il vraiment interdit de manger de tous les arbres du jardin? Dieu leur avait donné une seule interdiction. Ils pouvaient manger de tout sauf du fruit d'un arbre qui se trouvait au milieu du jardin, l'arbre de la connaissance du bien et du mal. Parmi les créatures du jardin, il y avait le serpent. Un jour, il s'approcha d'Ève et la tenta. Dieu vous a-t-il vraiment interdit de manger de tous les arbres du jardin? Demanda-t-il. Il nous a dit que nous pouvons manger du fruit de tous les arbres, à l'exception de celui qui se trouve au milieu du jardin. Si nous mangeons de ce fruit, nous mourrons. Vous ne mourrez pas. Dieu vous interdit de manger de cet arbre parce qu'il sait que si vous le faites, vous connaîtrez comme lui le bien et le mal. Ève leva les yeux vers l'arbre. Elle vit combien son fruit était beau et tentant et se demanda quel goût il pouvait bien avoir. Et Ève se mit à repenser aux paroles du serpent. Alors, elle prit du fruit et le goûta, puis en donna à Adam, qui le goûta aussi. À peine en avait-il mangé qu'Adam et Ève prirent conscience de ce qu'ils venaient de faire. Ils comprirent pourquoi Dieu leur avait dit de ne pas toucher à ce fruit. Mais il était désormais trop tard pour réparer leur faute. Honteux et craintifs, Adam et Ève entendirent bien Dieu venir dans le jardin pour parler à ses amis. Mais ils ne tenaient pas du tout à le rencontrer et préférèrent se cacher derrière les arbres. Dieu appela Adam. Où es-tu? J'ai eu peur. Alors je me suis cachée. As-tu mangé du fruit de l'arbre de la connaissance du bien et du mal? Ce n'est pas moi. C'est la femme qui m'en a donné et j'en ai mangé. Qu'as-tu fait? Demanda Ève, dit Dieu. Ce n'est pas de ma faute. C'est le serpent qui m'a trompée pour que je mange le fruit. Dieu fut profondément attristé. Il se tourna vers le serpent et le condamna désormais à ramper sur son ventre. Il adressa ensuite à Ève, l'informa que dorénavant, elle souffrirait pour mettre ses enfants au monde. Puis, il indiqua à Adam que son travail serait pénible à cause des épines et des ronces qui étoufferaient les plantes qu'il cultiverait. Ensuite, Dieu chassa Adam et Ève du jardin qu'il leur avait confié. Comme il avait fait le choix de lui désobéir, il comprenait maintenant la différence entre ce qui est bien et mal. Il connaîtrait désormais souffrance et la mort et ne serait plus proche de Dieu comme autrefois dans le jardin. Il connaîtrait désormais la souffrance et la mort. Adam et Ève organisèrent donc leur vie autrement, loin du jardin. Et au bout de quelque temps, Ève mit au monde son premier enfant, un petit garçon qu'ils appelèrent Caïn. Quand
quand Ève donna naissance à son deuxième fils, ils lui donnèrent le nom d'Abel. Les deux garçons grandirent et devinrent fermiers. Ils savaient qu'ils dépendaient de Dieu, qui leur donnait le soleil et la pluie pour leur récolte et aidait leurs animaux à mettre bas, des agneaux et des chevaux vigoureux. Caïn s'adonnait à l'agriculture, tandis qu'Abel pratiquait l'élevage. Un jour, Caïn apporta à Dieu quelques fruits de sa récolte pour le remercier de la moisson. Pour sa part, Abel offrit le premier-né de ses agneaux. Dieu observa non seulement ce que les deux frères lui avaient offert, mais également leur motivation. Il savait qu'Abel avait apporté son offrande dans un acte de foi parce qu'il aimait Dieu et reconnaissait que toutes les bonnes choses viennent de lui. Dieu savait aussi que Caïn avait apporté son offrande parce qu'il s'y sentait obligé et non parce qu'il se souciait beaucoup de Dieu. Abel fit donc plaisir à Dieu, tandis que Caïn le déçut et il s'en rendit compte. Caïn devint jaloux. Méfie-toi de ton mauvais caractère, car il risque de te détruire.

ensuite le moment propice et le tua sur place. Dieu demanda alors à Caïn, « Où était son frère ?»« Comment le saurais-je » mentit Caïn. « Suis-je chargé de veiller sur lui ?» Mais Dieu savait ce qui s'était passé. « Je t'avais mis en garde contre ta colère, » répondit Dieu. « Tu seras désormais un vagabond sur la terre et tu auras beaucoup de peine à cultiver le sol à cause de l'acte horrible que tu as commis. » Mais Dieu fit preuve de bonté envers Adam et Ève. Il leur donna alors un autre fils, Seth, parce que Caïn avait tué son frère.

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2: Dieu aime la justice et la droiture. L'amour de l'Éternel remplit la terre. L'Éternel a parlé, les cieux ont été faits par la parole de l'Éternel, et toute l'armée des étoiles est née du souffle de sa bouche.

Qui est Dieu, sinon l'Éternel ? Qui est un roc ? C'est notre Dieu. C'est Dieu qui m'arme de vaillance. Il me trace un chemin parfait. »

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0: Introduction à la Bible, la structure. La Bible est formée de deux parties bien distinctes, l'Ancien et le Nouveau Testament. Pourquoi ce terme « testament » ? Chacun sait que les dernières volontés d'une personne sont consignées dans un testament et que ses héritiers devront se conformer aux désirs exprimés dans ce document. Si la Bible contient deux testaments, c'est qu'elle nous transmet un double héritage dont Dieu nous rend bénéficiaires. L'Ancien Testament, qui est aussi appelé le livre de l'Ancienne Alliance, est un recueil contenant les dispositions établies par Dieu pour le peuple d'Israël en particulier, afin qu'il remplisse sa mission. La deuxième partie de la Bible, le Nouveau Testament, ou Nouvelle Alliance, est le document qui atteste le parfait salut offert à tous ceux qui croient en Jésus-Christ. La mort du testataire certifie la validité d'un testament. Or, dans le Nouveau Testament, la mort expiatoire de Jésus-Christ à la croix du calvaire nous assure les dons offerts par Dieu à l'homme. Pardon des péchés, paix du cœur, certitude pour l'au-delà. L'importance du Nouveau Testament est donc indéniable. Ces affirmations remplacent en quelque sorte les dispositions prises précédemment dans l'Ancien Testament. Néanmoins, il ne faut pas penser que l'on puisse dissocier les deux parties de la Bible ou négliger l'une d'elles en faveur de l'autre. Concentrer son attention sur l'Ancien Testament en écartant la révélation divine du Nouveau, c'est s'exclure des dons les plus remarquables que Dieu a accordés à l'homme. Éliminer l'Ancien Testament et n'attacher de l'importance qu'au Nouveau, c'est se priver d'un enseignement très précieux et surtout d'une révélation de base indispensable à la compréhension du Nouveau Testament. Effectivement, l'Ancien Testament prépare le Nouveau et le Nouveau Testament accomplit l'Ancien. À propos des deux Testaments, on peut fort bien évoquer la phrase biblique que Jésus-Christ a prononcée quant au mariage.
1: Que l'homme ne sépare pas ce que Dieu a joint.
0: Évangile selon Matthieu, chapitre 19, verset 6. Mais au-delà de ces deux parties distinctes de la Bible, l'Ancien et le Nouveau Testament, il importe maintenant de nous pencher sur les grandes sections qui les subdivisent. Prenons tout d'abord l'Ancien Testament. Il s'ouvre par les cinq livres rédigés par Moïse que l'on appelle le Pentateuque. Ce sont la Genèse, l'Exode, le Lévitique, les Nombres, le Deutéronome. Ces livres constituent la base, le fondement de tout l'Ancien Testament. C'est là que Dieu communique à Moïse la loi, c'est-à-dire les ordonnances, qui devaient permettre à Israël d'accomplir sa vocation. Tous les autres livres de l'Ancien Testament montrent l'importance de cette loi divine dans la vie d'Israël. Avant d'aller plus loin, penchons-nous sur la table des matières du Nouveau Testament. Là aussi, certains livres en constituent la base. Ce sont les quatre évangiles, soit quatre récits qui racontent la vie terrestre de notre Seigneur Jésus-Christ. Tous les écrits apostoliques qui forment la suite du Nouveau Testament dépendent en quelque sorte de la révélation de Jésus-Christ présentée par les quatre évangiles, en particulier de sa mort expiatoire à la croix du calvaire et de sa résurrection. C'est pourquoi les quatre évangiles sont le fondement du Nouveau Testament. Admirons cette parfaite symétrie. Nous avons dans chacun des testaments une base. Pour l'Ancien Testament, c'est le Pentateuque. Pour le Nouveau Testament, ce sont les quatre évangiles. Reprenons maintenant la table des livres de l'Ancien Testament. Après les cinq livres de Moïse, vous verrez une liste de 12 livres qu'on appelle historiques. Josué, Juges, Ruth, 1 et 2 Samuel, 1 et 2 Rois, 1 et 2 Chroniques, Esdras, Néhémie, Esther. Ces textes couvrent 9 ou 10 siècles d'histoire nationale d'Israël, depuis l'entrée dans le pays de Canaan sous la conduite de Josué, jusqu'aux captivités des Israélites chez les Assyriens et les Babyloniens, et leur retour en terre promise sous Esdras et Néhémie. Ces livres dépeignent le cadre historique des sections suivantes de l'Ancien Testament. Le mot « histoire » peut donc désigner cette importante partie de l'Ancien Testament. Or, il existe aussi une section historique dans le Nouveau Testament. Elle se limite toutefois à un seul livre, celui des Actes des Apôtres, qui, en 28 chapitres, résume l'histoire de l'Église primitive. La lecture du livre des Actes, et surtout celle des récits des voyages de l'apôtre Paul, nous permettront de mieux comprendre la suite du Nouveau Testament, c'est-à-dire tous les écrits apostoliques adressés aux différentes églises du premier siècle de l'ère chrétienne. Mais revenons à l'Ancien Testament. Suite aux livres historiques énumérés tout à l'heure, la table des matières présente 5 livres qu'on appelle poétiques. Job, les psaumes, les proverbes, l'ecclésiaste et le cantique des cantiques. Cette section est essentiellement didactique, c'est-à-dire consacrée à l'enseignement. Il s'agit d'une instruction complémentaire à la loi de Moïse qui montre comment mettre cette loi en pratique. Nous sommes à nouveau en présence d'un fait commun aux deux testaments, après l'histoire, la doctrine. Après la description des circonstances, l'enseignement approprié à ces circonstances. Ainsi, pour le Nouveau Testament, les épîtres des apôtres ont pour cadre les scènes décrites dans le livre des Actes. Dieu inspire à ses serviteurs un enseignement doctrinal touchant tous les domaines de la marche de l'Église, proposant ainsi à l'avance aux croyants de tous les siècles les principes fondamentaux de la vie et de l'éthique chrétienne. Après la doctrine, la prophétie. La quatrième section de l'Ancien Testament comprend 17 livres prophétiques dont vous avez la liste dans la table des matières de votre Bible. Souvenons-nous que les prophètes ont joué un rôle fort important en Israël, surtout lorsque ce peuple s'est éloigné de l'Éternel et a renié les commandements de son Dieu. Ils l'ont averti des jugements consécutifs à ses désobéissances, mais ils ont surtout annoncé l'espérance de jours meilleurs, concentrant leur attention sur la venue de Jésus-Christ, le Messie promis. Ce n'est donc pas étonnant que cette section prophétique s'étende sur une partie importante de l'Ancien Testament. Il convient de citer ici un magnifique passage de la première épître de Pierre qui montre quelle était la préoccupation majeure des prophètes de l'Ancien Testament. Nous lisons, 1er épître de Pierre, chapitre 1er, versets 10 à 11.
1: Les prophètes qui ont prophétisé, touchant la grâce qui vous était réservée, ont fait de ce salut, le salut en Jésus-Christ, l'objet de leurs recherches et de leurs investigations. Ils voulaient sonder l'époque et les circonstances marquées par l'Esprit de Christ qui était en eux et qui attestait d'avance les souffrances de Christ et la gloire dont elles seraient suivies.
0: Oui, les prophètes de l'Ancien Testament étaient pénétrés de l'Esprit de Christ, qui leur révélait d'avance ses souffrances à la croix et sa gloire future. Permettez-moi de recourir ici à une image. Je vous parle de mon bureau et j'ai sous les yeux un caillou trouvé dans les Alpes. De prime abord, on se demande ce qu'il peut avoir d'intéressant, car il est d'apparence terne. Mais si j'allume la lampe électrique qui se trouve à proximité, ce caillou scintille de 1000 feux parce qu'il est couvert de minuscules schistes de mica que l'on ne pouvait voir à moins d'un faisceau lumineux dirigé sur eux. Or, l'Ancien Testament apparaît à beaucoup un peu comme ce caillou terne et peu intéressant. Sa lecture est ardue et parfois on en saisit difficilement le sens. Mais que la lumière de Jésus-Christ éclaire l'Ancien Testament et toute cette révélation s'illuminera pour vous au point de faire rayonner la personne de Jésus-Christ, le Sauveur du monde, sur votre vie. À titre d'exemple, les sacrifices offerts sous le régime lévitique illustrent d'avance le plus grand des sacrifices, celui que Christ a accompli pour nous à la croix. De nombreux personnages décrits dans l'Ancien Testament préfigurent le Fils de Dieu, soit dans sa première venue sur la terre pour mourir, soit dans son retour glorieux pour y régner. Et tous les prophètes ont entrevu Christ, soit comme homme de douleur, soit comme roi des rois et seigneur des seigneurs. Oui, Jésus-Christ est la clé qui nous ouvre la compréhension de tout l'Ancien Testament. Mais revenons au sujet de notre étude, donc la symétrie des deux testaments. Dans le Nouveau Testament, il est aussi une section prophétique. Elle se limite toutefois à un seul livre, l'Apocalypse. C'est la révélation de Jésus-Christ lors de sa deuxième venue, c'est-à-dire dans la perspective des jugements qui viennent et du règne glorieux du Fils de Dieu ici-bas. Base, histoire, doctrine, prophétie. Ces quatre mots peuvent donc définir les quatre sections des deux testaments. Je récapitule. Pour l'Ancien Testament, base, les cinq livres de Moïse. Histoire, les 12 livres suivants de Josué à Esther. Doctrine, les 5 livres poétiques de Job au Cantique des Cantiques. Enfin, prophétie, les 17 derniers livres en liste, Ésaïe à Malachie. Pour le Nouveau Testament, base, les 4 évangiles. Histoire, le livre des Actes. Doctrine, les 21 épîtres apostoliques. Prophétie, l'Apocalypse. L'extraordinaire harmonie qui règne entre les deux testaments prouve bien que dans leur diversité, les saintes Écritures ont été conçues selon un plan admirable dont Dieu seul peut être l'auteur. Oui, la Bible est la parole de Dieu. Le Fils de Dieu lui-même l'a authentifiée dans toutes ses parties. Nous aurons l'occasion de revenir sur cette profonde vérité. Vous pouvez faire pleinement confiance à l'Écriture sainte. Dans l'Évangile selon Jean, au chapitre 17, le Seigneur Jésus pria son Père pour ses disciples en ces termes.
1: La vie éternelle, c'est qu'ils te connaissent, toi, le seul vrai Dieu, et celui que tu as envoyé, Jésus-Christ. Je t'ai glorifié sur la terre. J'ai achevé l'œuvre que tu m'as donnée à faire. Je leur ai donné ta parole. Sanctifie-les par ta vérité. Ta parole est la vérité. »

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Le ciel raconte la gloire de Dieu. Toutes les étoiles annoncent ce qu'il a fait. Chaque jour raconte cela au jour suivant. Chaque nuit le fait connaître à la nuit qui la suit.

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Gloire à Jésus. On nous lève la voix pour Jésus.

Portes, levez la tête. Ô portes, levez-vous. Relevez vos frontons. Ô portes, haussez-vous, vous portes éternelles, pour que le roi de gloire y fasse son entrée. Qui est ce roi de gloire? Le Seigneur des armées célestes. C'est lui le roi de gloire.

Éternel, tu es pour moi un bouclier qui me protège. Ô toi, ma gloire, tu me feras marcher encore la tête haute. À haute voix, je crie vers l'Éternel. De sa montagne sainte, mon Dieu m'exaucera.

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il n'est pas bon d'avoir égard aux personnes, et pour un morceau de pain, un homme se livre au péché. Un homme envieux a hâte de s'enrichir, et il ne sait pas que la disette viendra sur lui. Celui qui reprend les autres trouve ensuite plus de faveur.